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0: Et donc, direction Desnier, oui, on l'a dit, où on a récemment inauguré une place. Ah oui, une place. Sauf que jusque-là, elle n'existait pas vraiment. C'était un espace vide, la route même passait, je pense, à cet endroit-là. Et donc, tout a été un peu réorganisé, un espace entièrement repensé et créé avec une idée simple, mais forte, renforcer l'unité du village et offrir un nouveau lieu de rencontre, de convivialité et de vie locale. Un projet porté par le collège communal et qui s'inscrit dans une volonté claire de rassembler les habitants autour d'un espace commun. Mais concrètement, comment cette place est-elle née ? Quelle est sa vocation aujourd'hui ? Et surtout, comment est-elle vécue par celles et ceux qui vont la faire vivre au quotidien ? On écoute Philippe Bourri, bourgmestre de Teux, ainsi que deux villageois de Desnier. Je suis avec Philippe Bourri, on vient d'inaugurer ici la place de Desnier. Pas mal de travaux ont été réalisés ici, on peut résumer ça en quelques mots.
1: Oui, absolument, c'est un travail qui est un appel à projet au niveau de la Wallonie. Et la commune de Teux avait posé sa candidature qui a été retenue. Et alors après, avec une large participation citoyenne, on a pu déterminer un avant-projet qui peu à peu est devenu projet pour finir la concrétisation qu'on a le plaisir de voir aujourd'hui.
0: Parce que de mémoire, il n'y a pas de place ici.
1: Non, c'était un grand problème. Il y a toujours une vie villageoise assez active, avec un café à l'époque, il y avait une petite salle, mais il y a longtemps que ça a disparu. Ils faisaient leur grand feu, mais dans les prairies et ce genre de choses. Et il n'y avait pas un lieu convivial comme maintenant. Donc ici, les villageois, dans leur large majorité, ont soutenu le projet. S'ils sont associés, maintenant, vous pouvez les interroger, ils sont extrêmement heureux de voir ça. Et nous, on est heureux, comme on le fait pour la plupart des villages, et on espère bien vite tous aider cette vie villageoise qui est le moteur de la vie teutoise.
0: Yann Missen, donc vous êtes dans le comité des Desniétois enthousiastes. Quelle est votre impression par rapport à cette place ?
2: Alors, comme le Mailleur nous l'a exprimé tout à l'heure, c'est une réelle avancée pour nous. On attendait d'avoir un cœur de village sur lequel on pourrait réaliser des manifestations d'une autre manière que précédemment. Alors, c'était très, très villageois précédemment. Ici, avec un lieu qui nous permet d'accueillir au sec avec de l'infrastructure, de l'électricité, de l'eau, on a des commodités jamais vues jusqu'à présent et on s'en réjouit vraiment très fort.
0: Et pour organiser quoi entre autres ? J'ai vu qu'il y avait un grand feu, le Vageois entre autres.
2: Oui, alors l'organisation du grand feu, nous verrons bien parce que le grand feu c'est quelque chose qui nécessite de la place, qui nécessite aussi de pouvoir allumer un gros brasier.
0: Et pas ici effectivement.
2: Voilà, ici au niveau de la place, non peut-être pas, mais les manifestations, les événements qu'on avait jusqu'alors, la petite guinguette de début de l'année, plus le pressage des pommes et maintenant aussi Liège, Bastogne-Liège, ce sont en tout cas des événements qu'on va bien maintenir dans notre agenda et au vu de cette place, je pense qu'on aura aussi la possibilité d'en proposer d'autres aux villageois.
0: Je sais que Michel Carrière, donc le bourgmestre parlait du fait que c'est un projet qui avait été co-construit avec les villageois. Je ne sais pas si tu y as participé.
3: On y a participé, oui, on est allé à une ou deux réunions parce que le projet devait se faire en un laps de temps court. Quoi. Et c'est là qu'a abouti la place qui est devant vous. Quoi.
0: Ok, et qu'est-ce que vous avez eu l'occasion de donner comme avis par rapport à ce qu'est la consultation ?
3: Nous, c'était plutôt les points d'arrivée d'eau qu'il nous fallait, l'électricité, un terrain plat, parce qu'avant on n'avait pas un terrain plat, c'était plutôt une prairie, qu'on avait un morceau de prairie et ça devenait un peu, c'était la gadoue une fois qu'il pleuvait. Quoi.
0: Donc parlons un peu du grand feu qui va se dérouler le 20 juin, évidemment pas ici sur la place, comment est-ce que c'est organisé ?
3: Tout le monde met la main à la pâte, certaines personnes amènent dans le champ ici plus haut, au chemin du Congo, leur reste de haie, de petits morceaux de palette qui traînent à droite à gauche. On monte le grand feu et le jour même, c'est-à-dire le 20 juin, juste avant le solstice d'été, là, on met le feu et on boit un petit verre. Il y a une petite soirée qui suit. Quoi. Voilà, en gros, c'est ça.
0: Alors, historiquement, tu me racontais des choses par rapport à ce grand feu ?
3: Oui, entre les deux guerres, ici, dans la région, les fermiers faisaient un grand feu au solstice d'été. Et le lendemain, quand les braises étaient encore peu chaude, ils faisaient passer les vaches dessus et ça leur portait bonheur pour avoir du lait toute l'année.
0: Et oui. Et pour conclure, du coq à l'âne, ou plutôt de la vache sur les braises à je ne sais pas quoi finalement, sachez qu'un appel est lancé pour trouver un nom à cette place Quelques idées ont été proposées et refusées, hein, faut le dire celle-là, dont nous avons discuté avec d'autres villageois, comme par exemple, comme on trouve un charme sur cette place, et quelques haies de charme, les noms comme place de la Charmille ont été proposés, mais bon voilà, c'était déjà pris ailleurs. Comme... Et puis également, on a évoqué aussi la présence de Pierre Rouge, qui malgré tout, ça n'a pas permis de faire passer la suggestion de l'appeler la place rouge, donc également déjà prise ailleurs. Voilà, sans commentaire j'ai envie de dire, et nous allons poursuivre notre émission, et je vous invite à ne faire qu'une seule chose, c'est vous rendre sur cette place de Desniel, surtout ce dimanche après-midi, sur le coup de 14h, vous aurez l'occasion d'y assister avec les villageois au passage de Liège-Bastogne-Liège.

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1: 4910, bonjour. La séquence Bonjour l'artiste, comme chaque samedi, en direct. Et cette séquence sera rediffusée, plic-ploc, comme ça, dispatchée, sur les ondes. Là, c'est le PC qui décide. Alors, en studio, un invité, il est originaire de Stavelot, si j'ai bien compris.
2: Exactement ça, je suis né à Stavelot et j'ai grandi dans la région de Malmedy et d'Ouaï.
1: Grégory César, bonjour et bienvenue sur les ondes de Radio 4910.
2: Bonjour Jean-Luc et bonjour à tous les auditeurs.
1: Comment ça va?
2: Ouais, ça va très très bien.
1: Alors, ciel bleu, vous êtes venu en droite ligne de Malmedy-Stavelot là?
2: Non, là je viens d'Hambourg. J'étais d'ailleurs juste à temps pour prendre le micro parce qu'il y avait un mariage, donc c'était un heureux événement.
1: Ah oui, oui. Alors, que nous vaut l'avantage, le plaisir, l'honneur de vous recevoir? Il y a du show, il y a de l'actu là.
2: Ah, exactement, oui. On célèbre la sortie du deuxième album du projet Morning Moon, qui est mon projet musical, dont je suis l'auteur-compositeur. L'album s'intitule Full Moon Starless Sky et il est le prémisse d'un diptyque. Donc c'est le deuxième album déjà ici de Morning Moon. Et la seconde partie, donc Starless Sky, sortira à l'automne.
1: Alors, vous bourlinguez depuis des années dans le milieu de la musique.
2: Oui, ça fait pas mal de temps. J'ai commencé la musique dans les années 90 avec mon premier groupe qui s'appelait Lowhead. J'avais d'abord joué dans un premier groupe, mais là où j'ai remplacé un peu tout le monde, c'est-à-dire j'étais bassiste, claviériste et guitariste, ça s'appelait Salem. Et puis plus sérieusement, pendant une dizaine d'années, il y a eu la formation Lowhead, et puis qui a donné lieu à d'autres groupes par la suite, avant de maturer le projet Morning Moon.
1: Alors, le nouveau projet, on entend une voix féminine. C'est qui?
2: Alors, elle n'existe pas. Ah, voilà, on ouvre le débat. Je travaille, donc je compose principalement à la guitare, même presque essentiellement, des lignes mélodiques également au clavier, de la basse. Et je travaille avec un logiciel qui s'appelle Suno, qui est un logiciel de MAO, donc musique assistée par ordinateur, qui me permet de créer des voix, donc de prompter. C'est en plein débat aujourd'hui dans le niveau artistique. Et donc voilà, malheureusement cette voix n'existe pas humainement, mais peut-être que dans un avenir prochain, le groupe prend raccord.
1: Vous travaillez façon overphonique ou pas du tout?
2: Alors, c'est-à-dire que je travaille en solo. J'enregistre généralement les parties guitare sur une 12 cordes acoustique pour la composition. Généralement, c'est un peu ce qu'on appelle l'écriture aveugle et spontanée. Donc, les textes, ou en tout cas le thème, vient généralement en même temps que la ligne d'accords, que je fignole après avec des lignes mélodiques. Et puis alors, je monte les morceaux et je fais les arrangements avec l'intelligence artificielle.
1: Est-ce qu'on pourrait, je vais proposer, vous avez remarqué certainement en grimpant les escaliers ici pour arriver au studio, ce sont de nouvelles installations, on vient de déménager, et nous avons une petite salle pour faire des émissions en live acoustique. Ah, est-ce que ça ne serait pas une bonne idée avec du public, un petit public?
2: Ah, tout à fait, ce serait un grand plaisir.
1: Ah ben, on se fait un plaisir de vous accueillir bientôt alors.
2: Bien, merci beaucoup, merci Jean-Luc.
1: Toute nouvelle version, c'est la version session sur Radio 4910. Alors, ici, ce titre, c'est Leftover Constellation.
2: Oui.
1: Alors, c'est un milieu d'étoiles qui vous plaît
2: C'est ça, disons qu'on reste dans la thématique de Morning Moon, puisque déjà la Lune est une forme d'inspiration pour à peu près tous les artistes. La Lune, elle a énormément d'influence sur à peu près tout, sur l'humeur, sur les cycles humains, le cycle des marées. Et les constellations qu'on laisse un peu derrière soi, c'est un peu... tous ceux qu'on quitte sans vraiment quitter dans la vie, et tous ceux à qui on pense malgré l'éloignement, malgré parfois la perte ou parfois des ruptures amoureuses. Donc, c'est assez vaste, mais on reste effectivement dans la thématique stellaire.
1: Alors, est-ce qu'on peut trouver des versions clip ou on en trouvera?
2: Alors, il y a des versions clip sur le Facebook de Morning Moon. Donc j'invite les auditeurs à se connecter, Morning Moon.
1: Ok, et alors est-ce que... Bon, je vous ai parlé d'éventualités... Pourquoi pas d'un petit concert live acoustique avec interview, et etc., etc. Mais est-ce qu'on pourrait retrouver Grégory César et son projet sur scène, dans des festivals, dans le cadre de festivals?
2: Alors, pas dans l'immédiat, parce que l'idée, c'était d'abord de créer, de mettre mes projets en œuvre, et puis d'avoir assez de matière pour pouvoir se produire. Et donc, la phase suivante sera de former le groupe, c'est-à-dire que les voix collent à ce que j'ai cherché comme voix, et de trouver les musiciens pour se faire. Et effectivement, ce sera la deuxième partie du projet et l'objectif. Il y a déjà des groupes qui sont intéressés par reprendre certains morceaux, Et voilà, ici, je veux en faire un vrai groupe.
1: Appel aux musiciens ?
2: Appel aux musiciens. Rendez-vous sur Facebook.
1: Alors, le titre que l'on entend là, l'intro, c'est « Seedwalk Symphony ».
2: Oui, alors ça, c'est un morceau qui m'est très cher et particulier, parce que c'est « Seedwalk Symphony », mais entre parenthèses, « Hymn to the Morning Moon ». C'est un morceau qui fait écho, c'est une espèce de super morceau, qui fait écho à tous les autres, enfin, à plusieurs autres morceaux de « Morning Moon ». Donc, on y retrouve des personnages récurrents, et même de certains morceaux à venir.
1: Toujours la même voix.
2: Alors presque toujours la même voix. Il y a deux voix féminines et il y a aussi une voix masculine sur certains morceaux.
1: Un avantage, je ne se dispute pas.
2: Ça c'est clair. Hein.
1: Grégory César, on vous souhaite un franc succès bien sûr pour cette nouvelle composition, ce nouveau projet. Donc appel aux musiciens. Comment peut-on vous contacter ?
2: Via le site Facebook Morning Moon.
1: Morning Moon. Ben voilà. Quelle idée, elle est belle. En tout cas, merci pour cette petite visite. Et à très bientôt sur les ondes. Vous allez entendre ces titres de Grégory César. Souvent sur Radio 4910. Jusqu'à 4 fois par jour, alors on peut vous le dire. Une journée, c'est quand même 24 heures, hein. Grégory César, un grand, grand merci.
2: Merci à vous et bonne journée à tous les auditeurs et bon week-end.
1: À bientôt. Et voilà, si donc, Leftover Constellation, Grégory César. Je rappelle le titre du projet.
2: Morning Moon.
1: Morning Moon, voilà.

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1: Romain Cabé, bonjour.
2: Bonjour Jean-Luc.
1: Comment ça va?
2: Ça va bien et toi?
1: Bien, bien. Dites-moi, mon cher ami, on a déjà abordé pas mal de sujets très, très différents. Il faut dire que les assurances, eh bien, ça concerne énormément de produits que nous utilisons tous les jours ou d'événements. Mais j'ai remarqué, je ne suis pas le seul, nous sommes fort sollicités, voire harcelés, au téléphone ou par informatique. Qu'est-ce que c'est? Il n'y a pas des assurances pour se protéger de tous ces phénomènes?
2: Si, et... Le sujet d'aujourd'hui sont pas des questions qui étaient posées par des auditeurs ou des clients ici. C'est vraiment quelque chose que nous on amène parce que c'est un sujet peu inconnu.
1: Il n'y a pas que les indépendants ou les professionnels qui sont concernés, les particuliers également.
2: Tout à fait. Hein, donc des termes que tout le monde a déjà entendu comme le phishing, les ransomware, ce genre de choses.
1: Donc, c'est interdit tout ça.
2: C'est interdit, oui, mais ça arrive. Hein, donc si on lit un peu les journaux, si on écoute un peu la radio, c'est quand même très très fréquent. Évidemment, on parle souvent des cyberattaques d'ampleur. On parle beaucoup plus rarement des phishing ou des piratages de particuliers, de personnes privées, mais ça arrive tout aussi souvent que pour des entreprises de taille.
1: Et c'est dangereux, ça peut avoir des conséquences très, très graves.
2: C'est dangereux, évidemment, pour les professionnels. On arrive directement sur des thématiques comme ce qu'on appelle le RGPD, hein, ce sont des réglementations sur la protection des données, de la vie privée, etc. Mais, un organisme, une société se doit, est obligé en fait, de mettre en place un certain nombre de systèmes de protection des données qu'elle collecte. Évidemment, quand il y a fuite de ces données, dans certains cas, la responsabilité de la personne qui détenait les données peut même être engagée. Oui.
1: Parce que ce qui arrive souvent, c'est qu'on nous propose des moyens pour contrer tout cela, mais ils trouvent le moyen de revenir autrement.
2: C'est ça. Mais comme toujours, on essaye même, hein, dans toutes les sociétés qui travaillent pour solutionner ces problématiques de sécurité cyber, très souvent on retrouve des anciens pirates, hein, parce qu'il n'y a rien à faire, c'est eux au final les meilleurs experts, et c'est comme toujours, les systèmes de défense ne font que réagir aux nouveaux systèmes d'attaque. C'est vraiment des choses qui doivent être mises à jour en permanence. Il y a une veille sur ce que les pirates informatiques peuvent effectuer qui doit être faite par les experts. Donc évidemment, nous en tant qu'assureurs, on se positionne à un moment, donc on est courtier, sont les compagnies évidemment qu'on crée des produits, comme toujours, et nous on commercialise ces produits-là, mais donc dès à présent, depuis déjà quelques temps, mais on commence vraiment à le mettre en avant maintenant, on commercialise tant pour les particuliers que pour les professionnels. On va revenir dessus parce qu'évidemment c'est pas les mêmes produits, mais on propose des solutions pour couvrir ces risques de cyberattaque, de phishing, de perte de données, de piratage informatique en fait.
1: Voilà, mais ça en vaut la chandelle vraiment, donc ça, il faut investir là-dedans.
2: Alors c'est comme toujours, un contrat d'assurance, évidemment on le souscrit en essayant qu'il ne fonctionne jamais, ça c'est toujours la grande question, mais on a par exemple pour 10 euros par mois, pour les privés, on va couvrir tout le ménage en fait. Et donc qu'est-ce qui va être couvert dans ce type de contrat-là? Ça va être toute la prise en charge en fait de rétablissement de l'image. Donc par exemple, s'il y a des fausses données, donc de la diffamation qui a été répandue sur le net sur un membre de la famille, eh bien on a un expert qui va donc être payé par le contrat d'assurance, qui va s'occuper de vraiment nettoyer le net, rétablir, c'est ce qu'on appelle l'irréputation, en fait rétablir la réputation sur internet de la personne, de la famille, etc. On peut aussi avoir une garantie, enfin on a une garantie au contrat qui va couvrir, donc là c'est vraiment si l'ordinateur ou le support digital a été piraté et qu'on n'y a plus accès, qu'on a eu une perte de données ou bien qu'on nous a bloqué. C'est très souvent ce qui arrive en fait, c'est que le pirate vient et bloque l'appareil, donc on n'a plus accès à cet appareil. Bien, de nouveau, on a un expert qui est pris en charge pour débloquer l'appareil, le rendre de nouveau disponible. Dernier élément principal, ça va être tout ce qu'on appelle les ransomware. Après là, on le retrouvera plus sur les produits professionnels, parce que voilà, en particulier, très, très souvent, je veux dire en particulier, c'est plus sa réputation et l'utilisation de ses outils qui va l'embêter. En termes de données, en particulier, il n'aura pas des données très très sensibles, donc il n'y a pas de rançon qui peut être demandée contre la non-divulgation de ces données. Mais pour passer aux professionnels, bah, les professionnels, évidemment, le gros point d'attention, ça va être tout ce qui est data, tout ce qui est base de données. On sait que les données les plus sensibles, par exemple, c'est toutes celles qui tournent autour de la santé. Évidemment, les hôpitaux, les polycliniques qui possèdent...
1: Les finances aussi, je suppose.
2: Les finances aussi, oui, qui sont le deuxième gros thème, mais c'est toutes des données qui sont soumises à des réglementations. Et donc, les organismes qui collectent toutes ces données, comme je le disais tout à l'heure, ont une obligation de protection vis-à-vis de cela. Et donc, s'assurer contre une éventuelle faute de leur part, la responsabilité civile qui peut être invoquée à ce sujet-là, c'est un gros sujet. C'est un gros sujet pour tout le monde, en fait. Et c'est un produit d'assurance très peu connu, très peu souscrit. Mais
1: maintenant, vous êtes fort sollicité en question, en renseignement ou en information à propos de cela.
2: C'est ça, je pense que là, c'est surtout très méconnu, donc il y a très peu de questions sur le sujet. Les questions arrivent évidemment quand on développe aux clients ou aux prospects que les produits existent, mais en tout cas ce qui est certain, c'est que le risque existe.
1: Donc ce n'est pas seulement pour une attaque, si on en a plusieurs, l'assurance couvrira les différentes attaques.
2: Maintenant, comme tout bon assureur qui se respecte, quand il y a trop de sinistralité, la compagnie prend certaines décisions, elle peut augmenter les franchises du contrat, elle peut résilier le contrat. Après ça, c'est notre rôle en tant que courtier, parce que là on parlait de l'assureur qui prend sa décision sur maintenir un risque en portefeuille ou pas. Là c'est comme toujours, c'est notre rôle de courtier à nous de venir négocier pour notre client vis-à-vis de la compagnie. De venir nuancer la décision d'une compagnie par moment, ce genre de choses.
1: Ah, vous pouvez carrément influencer, intervenir ?
2: C'est notre rôle aussi, hein, on est là, il n'y a rien à faire, on est là en plus pour le client vis-à-vis de la compagnie, et sinon le client peut passer par une compagnie directe dans certains cas et ne pas avoir notre plus-value. Notre grosse force aussi, évidemment, comme toujours, c'est la dépendance vis-à-vis de toutes ces compagnies, donc on n'est pas marié à une compagnie, et si le dossier ne convient pas à un de nos partenaires, on le propose à un autre partenaire.
1: Vous êtes autant client que le client, quoi.
2: C'est ça, tout à fait. Faut pas oublier, on est les clients des compagnies, nous, et les clients sont nos clients à nous, si on peut dire, en cascade. Oui. Ouais.
1: Eh bien, encore de bons conseils de Solidas. Un grand merci, Romain Cabet.
2: Avec plaisir.
1: Dernier cas qui est arrivé, c'est dans la région ?
2: Alors, dans la région, non. On a encore un hôpital sur Bruxelles qui a été piraté il y a une semaine ou 10 jours. Ouais. Très grave.
1: J'ai appris que des parties, des branches de l'université également, auraient tout perdu.
2: C'est ça. Tout à fait, tout à fait.
1: Des jeunes qui sont inscrits pour commencer ont fait des dossiers et tout a été perdu.
2: Oui, c'est ça.
1: C'est incroyable.
2: Il faut se prémunir.
1: Merci Romain Cabet. On se retrouve mardi prochain pour
2: plaisir.
1: D'autres conseils.
2: Mardi, nouvel horaire. Super.
1: Merci, à bientôt.
2: À bientôt. Belle journée.
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2: Bonjour Bernard.
3: Bonjour Eric, bonjour tout le monde.
2: Alors, de quoi vas-tu nous parler aujourd'hui ?
3: Eh bien, Eric, je vais vous parler d'une bande dessinée en deux volumes. Le deuxième volume vient de sortir. C'est une BD complète. Hein. L'histoire est finie en deux volumes. Et c'est ni plus ni moins que l'adaptation du fameux roman d'Umberto Eco, Le Nom de la Rose.
2: Ah oui.
3: Le Nom de la Rose, c'est un roman, c'est un pavé de plusieurs centaines de pages qui est sorti en 1980 et qui est surtout connu du grand public grâce à sa célèbre adaptation cinématographique par Jean-Jacques Hano
2: ouais,
3: en 1986 avec Sean Connery, Christian Slater, Michael Lonsdale et d'autres grands acteurs.
2: Ouais.
3: Personnellement, moi j'ai vu le film, je n'ai pas lu le livre, en tout cas pas encore, mais cette BD m'a donné envie de m'y plonger quand j'aurai le temps, parce que c'est un gros pavé, comme je l'ai dit. Donc le film est évidemment formidable, on se souvient tous de certaines scènes de ce film extraordinaire de la fin des années 80. Alors que raconte le roman ? Et en fait, une série de meurtres surviennent dans un monastère isolé dans le nord de l'Italie, dans les montagnes. Nous sommes en 1327 précisément, et un frère franciscain du nom de Guillaume de Baskerville est appelé à venir résoudre ces meurtres avec son novice Azzo de Melk. Dans le film, Azzo est joué par Christian Slater et Guillaume de Baskerville est joué par Sean Connery.
2: Ouais, ouais.
3: Donc ça, c'est une enquête policière dans un monastère au début du XIVe siècle, un monastère isolé au nord de l'Italie, dans les montagnes, il neige, sur fond de batailles théologiques, comme on va le voir. Et cette BD a été réalisée par le grand Milo Manara. Donc Milo Manara, c'est un auteur italien né en 1945, qui est considéré comme un des maîtres de la bande dessinée érotique. Et notamment, on retrouve son talent des scènes érotiques dans la fameuse scène de sexe entre le jeune Azzo et une sauvageonne dans la cuisine du monastère. Je crois qu'on se souvient tous de cette scène dans le film. Et elle est très très bien rendue dans la BD également. Alors, ce que j'ai aimé, mais d'abord, ce sont les couleurs en fait. Les couleurs sont assez curieuses dans ces BD. Elles sont plutôt pastelles. Les fonds de couleurs changent selon l'endroit de l'intrigue et selon l'ambiance. Elles sont chaudes dans la grande cuisine du monastère. Elles sont plutôt grises lors des moments de drame et d'introspection théologique. Car il faut préciser, en effet, il y a beaucoup de batailles théologiques dans ces BD, dans le roman. Il faut parfois s'accrocher pour suivre. Il y a des discussions théologiques sur le bien, sur le mal, sur la pauvreté du Christ, entre plusieurs fractions de l'Église catholique. Et tout ça sur fond de schisme religieux, parce que, rappelez-vous, à cette époque-là, en 1327, les papes ont fui Rome et sont en Avignon, en France. Donc il y a aussi une grande tension dans l'Église. À ce moment-là, l'Église catholique est morcelée. Alors ce que j'ai aimé aussi, ce sont les têtes des moines. Donc il y a plusieurs moines, il y a plusieurs personnages vraiment intéressants au niveau graphique. Ces têtes sont très typées, elles sont très cinématographiques.
2: Ouais.
3: On se rappelle de la tête de Salvatore, des moines un peu fous dans le film, mais magnifiquement représenté aussi dans la BD. Et je trouve d'ailleurs que, si vous lisez la BD, Guillaume de Baskerville a un petit côté Marlon Brando. Mais là, je vous laisserai juger. Voilà, c'est ce que je voulais dire sur cette BD qui est splendide, qui comporte deux volumes, histoire terminée en deux volumes. Les couvertures sont magnifiques, avec des représentations d'images médiévales. Voilà, c'est un grand moment du monde de la BD par deux grands monsieur, Milo Manara et Umberto Eco, qui est décédé il y a quelques années.
2: Ouais.
3: Voilà, c'était mon coup de cœur de ce mois.
2: J'imagine très bien. Ok, bon, voilà, on rappelle les références du livre. Donc...
3: Oui, donc Le Nom de la Rose, bande dessinée en deux tomes de Milo Manara sur le livre de Umberto Eco, et c'est paru chez Glénat.
2: Ok. Bah, merci à toi, Bernard, et donc dans un petit mois, quoi, pour un autre
3: collègue. Ah, avec plaisir. Merci, Eric. Merci pour votre écoute à tous. Au revoir.
2: Au revoir, oui, salut. Oui, au revoir.
3: Salut.
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0: Alors à présent, ma chère Charline, on va replonger dans un deuxième atelier piscine. C'est aussi enregistré, donc on n'a personne en studio ici. On va partir sur Verviers pour découvrir un tout nouveau rendez-vous culturel qui entend bien faire battre le cœur de la ville, qui en a drôlement besoin. C'est le Tempo Festival. Alors il y a quelques années, il y avait un festival qui s'appelle Fiesta City, qui a été arrêté. Et donc, l'idée, c'est de recréer un événement. Alors, aucune référence, visiblement, à l'ancien festival Fiesta City, mais bon, on ne peut pas s'empêcher, malgré tout, d'y penser quand même, malgré tout. Mais le concept est quand même très différent. Hein. L'idée, en fait, est de faire travailler les acteurs culturels locaux qui ont leur propre salle, leur propre lieu, et de proposer un programme cohérent qui mêle à la fois des choses qui vont se passer sur les deux places, Place Verte et Place du Martyr, et en même temps, dans ces différents lieux. Alors pour le moment, c'est centré autour de la Place Verte, donc certains lieux qui sont un peu décentrés n'y participent encore, je pense au Temps Mêlé notamment. Mais le jour où le Grand Théâtre sera opérationnel à nouveau, situé pas très loin des Temps Mêlés, l'idée est peut-être de l'élargir encore et de le faire déborder jusqu'au Grand Théâtre, et donc du coup, les Temps Mêlés qui se trouvent juste à côté, et l'espace du Verre peut-être aussi, seront intégrés dans la boucle, si je puis dire. Donc voilà.
1: Wow.
0: Donc c'est ça l'idée du Tempo Festival. Et donc on a rencontré pas mal d'intervenants, Audrey Bonhomme pour le Centre Culturel, Béatrice Potier pour le Jazz à Verviers. Aussi c'est intéressant parce que le Jazz à Verviers, c'est un festival de jazz qui se déroule à Verviers justement à ce moment-là, et ils vont profiter de la scène qui sera présente fin août pour proposer une de leurs têtes d'affiche populaire jazz sur la scène. Donc eux n'ont pas de lieu, mais en tout cas, ça leur permettra de créer un moment à l'occasion plus de leur 20e anniversaire en public et en extérieur populaire. Voilà. Parce qu'effectivement, peut-être qu'on peut reprocher parfois au jazz, à tort, c'est que cette musique est peut-être moins populaire et donc elle attire peut-être moins de monde, mais là, ce sera l'occasion vraiment de les mettre. De mettre ce festival et ses activités en avant. Et puis il y a également le Cabaret de l'Enclos qui est un lieu de chansons françaises. Et il y a également la Maison des Jeunes des Récollets qui elle s'intéresse plutôt à la scène rap et rock. Et puis je parlais des Temps Mêlés, j'ai aussi l'occasion d'interviewer Jérémy Sève. Et puis évidemment le Spirit, hein, Spirit of 66, qui est ce lieu temple du rock, on va dire, Verviers-toi. Ben voilà, enfin, on va retrouver toutes ces interviews tout de suite. Donc voilà, tous ces intervenants qui vont nous en dire plus sur ce festival, Tempo Festival, qui donc arrive fin août. Et on commence par Audrey Bonhomme. Alors Audrey, nouveau festival, Tempo Festival, on rappelle peut-être les dates et le principe de ce festival.
2: Voilà, 28 et 29 août prochain, donc la fin de l'été, c'est déjà la rentrée, mais on a encore envie de fêter au soleil. Donc l'idée, c'est vraiment que le Centre Culturel s'associe avec de nombreux partenaires musicaux, principalement dans le centre-ville, pour proposer un moment voilà, festif, familial en journée et peut-être plus festif en fin de journée, avec une alternance de scènes sur la Place du Martyr, à l'MJ des Récollets, au Cabaret de l'Enclos, le Café chez Fax et le Spirit of 66 pour avoir une programmation continue mais qui conserve bien l'identité de chaque lieu. Voilà, donc l'idée c'est vraiment de mettre tout le monde autour de la table pour proposer ce festival nouveau et gratuit toujours pour les Verviétois, et la ville soutient vraiment ce projet nouveau.
0: Ça fait combien de temps que vous travaillez dessus ici?
2: Alors, on ne cache pas que ça fait quelques années qu'on se dit, bah voilà, on a nous notre événement tous au parc de lancement de saison dans le parc de l'Harmonie, on avait envie de lui redonner un nouveau souffle. Et donc, déjà depuis l'année dernière, on se dit, bah voilà, est-ce qu'on ne délocaliserait pas, ça fait partie de nos missions que de redynamiser aussi le centre-ville, est-ce qu'on ne le redélocaliserait pas dans le centre, là où les gens passent, là où il y a la vie, et pour pouvoir même vraiment avoir plus de visibilité et plus d'accessibilité et lever des barrières symboliques aussi, qui sont celles de passer une barrière, passer un truc. Donc là, tout est ouvert, le centre-ville sera vraiment au cœur de la fête.
0: Alors ce sera gratuit, mais vous proposez quand même une formule un peu particulière avec des badges au chapeau.
2: Voilà, donc en fait ce sont plutôt des bracelets. Donc comme dans tout festival, on a maintenant l'habitude d'avoir ces jolis bracelets en tissu qu'on garde pendant tout l'été, voire même les jeunes les gardent un peu plus longtemps. C'est parfois une certaine fierté de pouvoir avoir dit, ah bah voilà, je suis allé à ce festival-là, à Dour, aux Ardentes, que sais-je. Et bien par la même occasion, donc on a décidé de confectionner des bracelets en tissu réutilisables, enfin qui sont confectionnés avec des tissus réutilisés. Donc ils seront vendus par voilà, nos collaborateurs au chapeau. Donc ils circuleront dans le public et proposeront ces bracelets avec une participation libre. Alors, bah, certains mettront 50 cents, certains mettront 2 euros, certains mettront peut-être 10. La symbolique est celle-là. Je participe à ma façon au festival, mais en échange, j'ai ce joli bracelet que je pouvais arborer. Voilà.
0: Alors, au niveau de la programmation musicale, sans dévoiler aucun nom, parce qu'on a compris que c'était encore la surprise, donc on a, au niveau des différents partenaires qui vont proposer chacun leur type de programmation, et, toutes les scènes seront en alternance, et vous, au niveau programmation sur les scènes centrales, quel style de musique allez-vous ? Ouais.
2: Voilà, donc on aura, alors le vendredi soir, ça va être assez directement de la musique un peu plus festive, des découvertes musicales régionales et même un peu au-delà de la région liégeoise. Le samedi, on peut déjà annoncer qu'on aura 3 rendez-vous musicaux pour le jeune public, voilà, donc avec des artistes confirmés, et donc ça, ce sera vraiment chouette. On aura l'occasion d'avoir un bal, ça, on l'a pas dit partout, mais un bal, en fait, qui va permettre de rassembler tout le monde à un moment donné, et puis de retourner vers les places. Alors, il y aura de la musique multiculturelle, il y aura du rock, il y aura peu de reprises, mais il y aura aussi de l'électro. Donc, voilà, ça va vraiment partir dans tous les sens pour que chacun y trouve son compte.
0: Alors, quelle sera l'application du jazz à Verviers dans ce festival, de certaine façon?
1: Mais justement, je pense que Jazz à Verviers, c'est la 20e édition qui aura lieu ici en 2026. Et je pense que c'est une belle opportunité de se retrouver une fois à l'extérieur. On l'a déjà fait une fois pour les 20 ans, pardon, pour les 10 ans, où on était sur la place devant l'hôtel de ville. Et cette fois-ci, ben, il y aura quelque chose sur la grande place. Parce que justement, je pense que cette musique a aussi un public large. D'ailleurs, nous allons programmer quelque chose qui va toucher le plus grand nombre, et c'est important de faire partie de ce nouvel événement qui est créé sur Verviers.
0: Pour le cabaret de l'Enclos, quelle sera votre implication dans ce festival ?
3: À une très grosse implication, parce que c'est moi qui vais amener en grande partie, sans dévoiler les titres, la chanson française, parce que voilà, moi je veux rester tout à fait dans mon créneau du cabaret de l'Enclos, mais on réserve quand même de très belles surprises aux Verviétois malgré tout. Et ce qu'il faut surtout, c'est ramener du populaire également pour tout public, comme nous l'avons dit tout à l'heure en conférence de presse, parce que c'est très important, et surtout le multiculturel aussi. Donc il faut qu'ils découvrent justement nos lieux, nous, partenaires privés, que le public verviétois le connaisse vraiment bien, quoi. Donc c'est, pour nous, c'est vraiment une bonne occasion de pouvoir donner un coup de main à ce centre-ville qui en a tellement besoin.
0: Alors, quelle sera l'implication de la MJ dans ce festival ?
4: Alors, l'implication de la MJ, elle est la même que celle des autres partenaires, donc à savoir un des lieux en parallèle de la scène principale où il y aura des concerts. On a voulu, avec l'animateur en charge de la programmation musicale chez nous aussi, de pouvoir proposer des choses qui touchent notre public. Donc, comme Audrey l'expliquait tout à l'heure, le but, c'est vraiment de faire vivre les lieux avec leur type de public et l'ouvrir au public extérieur aussi, mais vraiment souligner l'identité musicale du lieu, quoi.
0: Une scène plus jeune, plus rap, plus rock.
4: Rock, rap, mais voilà, c'est des styles un peu différents, c'est du rap un peu fusion, électro, etc. Donc c'est des trucs qui partent un peu dans tous les sens et qui plaisent aussi à des moins jeunes, clairement.
0: Francis Gérond du Spirit of 56, vous allez participer à ce festival Tempo. Quelle sera votre implication dans ce festival ?
5: Je m'en vais demander de faire une programmation habituelle que je fais au Spirit, un peu comme pour Officer City, quoi, on avait le Festival Off. Donc moi je vais surtout présenter des groupes de la province de Liège, quoi. Je vais dire dans un style hard rock, pas hard rock, mais rock et blues, quoi. Je vais dire, puis on verra, quoi.
0: Okay. Et votre sentiment par rapport à ce festival ?
5: Je fais.
0: Votre avis par rapport à ce festival,
5: Il faut que ça se lance, quoi. Je vais dire, il n'y a pas beaucoup de sous pour commencer, donc ce sera difficile d'avoir des grands noms, quoi, parce que ce qui intéresse le public, évidemment, c'est les grands noms. Le reste, on n'aura pas. Il faut un début à tout, quoi. Je veux dire, mais avec les moyens disponibles, je trouve que c'est pas mal ce qu'ils arrivent à mettre en place, quoi.
0: Alors, pour les temps mêlés, quelle sera l'application cette année au niveau du festival ?
6: Alors, du festival, qui est pour l'année prochaine, du coup, il me semble, il va falloir voir un petit peu. Là, l'idée, vu qu'on n'est quand même pas encore forcément dans le centre même, là où tout se passe, c'est de pouvoir être là en logistique, quoi. Donc, pouvoir faire des coups de main éventuels s'il y avait vraiment besoin de quelque chose. Donc, ça serait plutôt dans cette philosophie-là. Et dans le futur, on reste ouvert à une possibilité, vu qu'il y a le Grand Théâtre en plus juste juste à côté, bah, d'ouvrir le festival. Donc là, pour le moment, c'est surtout d'être là, d'apporter l'aide qu'il faut, nécessaire, de ce qu'on peut faire en étant pas dans le vif, en tout cas à ce niveau-là, de laisser les choses faire petit à petit, puis au fur et à mesure, alors, bah, de pouvoir prendre une place plus conséquente si les choses se passent bien. Donc voilà un peu le plan, en tout cas, on va voir au fur et à mesure. Donc voilà.
0: Okay. Donc voilà, comme on dit, et donc Tempo Festival, on suivra évidemment tout ça, on n'a pas encore de nouvelles sur la programmation musicale, ce sera finalement la première prochaine info qu'on vous donnera, le programme complet de ce festival, Tempo Festival, de son nom, voilà voilà.
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0: dédié à un grand événement qui se déroule dans notre région, un événement sportif. Aujourd'hui, nous avons le plaisir d'accueillir quelques organisateurs de l'Ardenne Trophy. C'est Jules Hazard, bonjour.
1: Bonjour.
0: Et Pascal Janssen.
2: Bonjour.
0: Donc l'Ardenne Trophy, c'est un des rendez-vous VTT les plus emblématiques de notre région, même de Belgique, on peut le dire, qui fait vibrer les sentiers de l'Arrête chaque année. Merci d'être avec nous donc, aujourd'hui pour parler de cette belle aventure sportive et humaine. Peut-être à premier mot, peut-être pour commencer, est-ce que vous pouvez nous présenter l'Ardenne Trophy ?
1: L'Ardenne Trophy en est à sa 35e édition. C'est quand même un sacré bail. Moi, ça ne me rajeunit pas parce que c'est un peu mon bébé. C'est moi qui ai lancé avec quelques amis l'Ardenne Trophy. Au début, c'était un brevet VTT chronométré. Et puis, c'est devenu un RET avec départ groupé. L'Ardenne Trophy a changé d'endroit. La première édition a eu lieu vraiment de manière très confidentielle avec les quelques membres du club au château de Tranchimont. Et puis on a déménagé à la kermesse de Juslanville. C'était le lundi de Pentecôte. Le comité des fêtes de Juslanville souhaitait avoir un événement pour meubler leur lundi. Et puis on a déménagé à Saint-Roch où on était un peu trop à l'étroit. Et puis finalement, depuis une quinzaine d'années maintenant, on est à l'Institut Provincial de l'Arrée où on a trouvé nos aises, quoi.
0: Ouais. Toujours une épreuve qui est gérée entièrement par des bénévoles.
1: Oui. C'est plus de 200 bénévoles, des gens du club, bien sûr, mais aussi des amis et des sympathisants.
0: Alors, l'organisation de tel événement est impressionnante. Hein. Comment est structurée la course et comment sont pensés les différents parcours ?
2: Oui, ça commence déjà au mois de décembre, où déjà on commence à mettre les parcours sur papier. On imagine les traces avec les chemins, les plus beaux chemins de la région, parfois les plus durs aussi. Et ensuite, on doit rendre tout à la Défense Nature et Forêt pour qu'ils valident les parcours. Et puis ensuite, ça suit son cours. On a plusieurs personnes, plusieurs bénévoles qui sont chargés d'entretenir les parcours. On les appelle les jardiniers. On a des réunions tous les mois jusqu'à environ un mois avant la date butoir. Et puis après, 15 jours avant. Et puis c'est tout.
1: Je voudrais peut-être ajouter que l'Ardenne Trophy, c'est bien sûr des bois de la région, mais on passe par 24 propriétés privées. C'est quand même important, et je crois que sans passer par des propriétés privées, on ne pourrait pas avoir le parcours qu'on a, quoi.
0: Effectivement, pour le plus grand plaisir des participants, c'est combien de participants généralement, moi ?
1: Ça peut aller de 600, je dirais. L'année dernière, on était à 600, mais on a eu du très très mauvais temps, parce que ça influe beaucoup. Mais on en a déjà eu 1200, 1300. Quoi.
0: Alors, on peut peut-être dérouler le programme de ce week-end, enfin de ce dimanche et lundi où ça se déroule.
2: Oui, donc on commence en fait, nous, les bénévoles, à partir du vendredi, à faire le balisage. Donc c'est mettre des flèches sur tous les arbres pour diriger les concurrents. Il y a environ 2400 flèches qui seront mises sur toute la commune, quoi. Donc c'est quand même assez énorme. Ensuite, le samedi, on monte les infrastructures sur le site de l'école d'horticulture. Et puis le dimanche matin, dès 7h30, on accueille les concurrents pour les inscriptions, pour les retraits des dossards. Et les départs alors se font à 9h30, 10h et 10h30 suivant les kilométrages et les courses qui sont définies.
0: Oui, donc il y a trois distances, on peut peut-être les citer.
2: Oui, donc il y a la première distance, c'est les 65 km qui partent à 9h30. Ensuite, il y a les 95 km qui partent à 10h et puis les 45 en dernier. Et tout ça, en fait, fait en sorte qu'ils arrivent presque tous, tous les premiers arrivent presque tous en même temps sur le site d'arrivée, aux environs 12h30.
1: Les premiers arrivent, ouais, effectivement, à 12h30, oui.
0: Il y a des récompenses pour les arrivées.
2: Oui, on a la chance d'avoir pas mal de sponsors qui nous aident, dont Oversteam, qui est une boisson de nutrition, et de, enfin, pour avec de, des produits
1: énergisants,
2: on va dire. Et alors, eux nous fournissent des lots. Donc le podium, les trois premiers en fait ont des lots. Nous offrons aussi aux 800 premiers concurrents inscrits un petit cadeau.
1: Un petit cadeau, oui.
2: Donc oui, il y a quand même pas mal de prix. Il y a aussi la Fleur de Franchimont qui nous aide. On fournit aussi quelque chose.
1: Tous les podiums, les podiums de toutes les catégories sont récompensés par un trophée Arden Trophy. Donc
0: ça, c'est le dimanche. D'autres jeux de dimanche, à part ces trois-là?
2: Il y a quand même le bar et les ouais. pinceaux aussi, c'est tout ça, toute l'animation qui va autour avec speaker.
1: Il y a de l'animation depuis les premiers départs jusqu'aux dernières arrivées.
0: Mmh. Alors le lundi, place aux jeunes.
1: Voilà, lundi, place aux jeunes. Donc ça fait des années qu'on accueille une manche du BH Kids Challenge. Donc ce sont des courses pour jeunes. Donc il y a quatre courses, garçons et filles réunis, avec des circuits à géométrie variable en fonction de l'âge des participants.
0: Je pense que vous avez une école de jeunes dans votre...
1: Voilà, programme. Donc nous avons une école de jeunes, une école de cyclisme, et les sorties ont lieu tous les mercredis. Mm-hmm. Donc, avec quatre rendez-vous à Theux, bien sûr, au château de Franchimont, à l'Arrêt, à proximité de l'Institut provincial, à Spa, à La Fraîneuse, et aussi, depuis pas très longtemps, à Poleur, de manière un peu à décentraliser les parcours.
2: L'Arden Trophy, en fait, il nous permet de financer cette école-là toute l'année, donc on a les jeunes. Il y a quand même pas mal de champions de la région qui ont éclos et qui sont passés au rang mondial. On a Sébastien Carabet qui est champion du monde en Xterra. Pierre de Froidmont qui est dans le top 10 mondial en VTT. Donc on n'est pas peu fiers en fait d'avoir réussi à mettre ces personnes-là à ce niveau-là, même si c'est quand même eux qui sont à la base de la réussite. Hein. Mais bon, voilà, on leur a mis le pied à l'étrier et voilà, c'est très bien. Et on a encore Pierre qui revient de temps en temps avec les jeunes pour rouler. Et ça, c'est aussi un truc incroyable pour les enfants parce que, à leurs yeux, c'est un champion. Quoi.
1: C'est un exemple.
2: C'est un exemple, quoi. Donc c'est très bien. Maintenant, on n'est pas qu'un club pour faire des champions, on est surtout un club pour faire du VTT, pour que les enfants s'amusent. Et c'est ça aussi qui fait la beauté de la chose.
0: Peut-être venons-en aux détails pratiques pour donc les deux jours. Les gens qui veulent s'inscrire, comment est-ce qu'ils font ?
1: Si y a des gens qui veulent s'inscrire. Il y a des préinscriptions online via le site ChronoRace. Et ils peuvent encore s'inscrire le jour même, le dimanche la veille et le lundi, le samedi la veille et le dimanche.
2: Donc pratiquement, il suffit de venir avec son vélo, arriver, déposer son vélo dans le bike-park qui est juste devant les inscriptions. On monte, on dit, je suis monsieur tel, on s'inscrit, on paye, on prend le dossard, on le met sur son vélo et on est parti.
0: Ok, et frais d'inscription, c'est combien ?
2: Le jour de la course, c'est 45 euros.
1: C'est 35 euros en préinscription et 45 euros le jour même.
0: Le tout ?
1: Oui, je voulais peut-être ajouter que c'est une nouveauté cette année, parce qu'on était peut-être en déficit de visibilité et de participation au niveau régional. Et on a pensé le lundi organiser aussi des randos sur la trace des champions de l'Arden Trophy, mais sans la pression de la course.
0: D'accord.
1: Okay. Et on a imaginé trois parcours, des randos avec des parcours en trèfle. Mm-hmm. Donc une première boucle, une deuxième boucle, une troisième boucle, et chacun fait la boucle en fonction, le nombre de boucles en fonction de ses possibilités. Quoi. Et ça, c'est une nouveauté pour un petit peu attirer plus de régionaux et aussi permettre aux vélos assistés, qui sont de plus en plus nombreux et qui ne peuvent pas faire l'Arden Trophy, de prendre part de rouler sur les circuits de l'Ardenne, quoi.
0: Ok, et ça, c'est à partir de quelle heure, ça
1: c'est... C'est à partir de quelle heure? Je crois que c'est à partir de 8 heures, donc de 8 à 11. Et participation, c'est 7 euros.
0: Okay. Et c'est aussi sur le site de l'arrêt.
1: Ah, c'est aussi sur le site de l'arrêt, oui.
0: Ouais. Donc tout est centralisé sur le site de l'école de l'arrêt,
1: voilà. C'est ça. Pendant tout le week-end, le site de l'arrêt va vivre au rythme du VTT.
0: Ok, ben voilà. Ben, voilà. Merci Jules, merci Pascal.
2: Merci aussi.
1: Merci aussi.
0: Voilà. Et donc l'Ardenne Tropi, c'est un week-end complet. Hein, donc entre efforts sportifs, ambiance festive et activités pour tous les âges, c'est donc les 24 et 25 mai où les chemins de Tour et de l'Arrêt vibreront une nouvelle fois au rythme des VTT et de ses nombreux participants. Un événement à ne pas manquer évidemment pour les amateurs de sport et de grands espoirs.

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2: Et nous allons à présent parler du CREABES, le Martinet, un centre qui soigne chaque année des centaines, voire des milliers d'animaux blessés avant de les relâcher dans la nature. Et un centre qui d'ailleurs fait face en ce moment à une période de transition importante et prépare un tout nouveau projet d'avenir. Pour en parler, j'ai le plaisir d'accueillir Léa Christians. Bonjour.
3: Bonjour.
2: Alors donc voilà, parlons peut-être du CREABES. Est-ce qu'on peut rappeler exactement ce qu'est le Martinet et quel rôle il joue à eux, hein?
3: Alors déjà, donc, les CREAVES sont des centres de revalidation pour espèces animales vivant à l'état sauvage. Donc notre mission, c'est vraiment de soigner les animaux qui arrivent blessés chez nous, les animaux de nos régions, et de les relâcher ensuite dans la nature dès que leur convalescence est terminée.
2: Ok, vous accueillez combien d'animaux comme ça?
3: Alors on est à plus de 2000 animaux par an. Que ce soit des moineaux, que ce soit des merles, que ce soit des renards, des blaireaux, des castors, on prend de tout.
2: Mais ça existe depuis combien de temps?
3: Alors ça existe, on est un des plus vieux CREAVES, on existe depuis 45 ans nous ici surtout.
2: Ok, alors vous êtes confronté en ce moment à une problématique, c'est que tout l'endroit où vous êtes commence un peu à vieillir et donc voilà, il est temps de trouver d'autres solutions, c'est ça?
3: Oui c'est ça, donc en fait les installations dans lesquelles nous étions étaient très vétustes et il y avait aussi un problème sanitaire étant donné que nous étions dans le parc animalier de Forestia qui est notre partenaire et notre soutien depuis 15 années maintenant. Donc voilà, on a dû trouver une solution de transit. Donc actuellement, on a un conteneur qui se trouve sur le parking de Forestia, de 6 mètres sur 2, donc c'est très petit. On y travaille et on fait ce qu'on peut pour ne pas arrêter totalement notre mission, parce que voilà, comme on est un des plus gros centres, on sait que c'est important qu'on puisse rester ouvert. Maintenant, du coup, on travaille beaucoup en collaboration avec les autres centres aux alentours pour tout ce qui est volière et plus gros animaux. Donc nous, on fait vraiment l'accueil, les premiers soins, les nourrissages pour les jeunes. Et quand l'animal a besoin d'aller en volière ou autre, du coup, il est transféré dans un autre centre. Donc on est un peu dans une situation assez inédite. Et nous cherchons des solutions assez rapidement pour se reloger. Parce que voilà, dans ce petit conteneur, on ne sait pas faire grand-chose. Sachant que tous les centres ici en Wallonie sont saturés chaque année au moment de la saison des juvéniles. Donc pour pouvoir recommencer notre mission vraiment à 100%. On essaye en tout cas de trouver une situation, un logement de transit avant le projet final qui serait de construire vraiment un hôpital. Donc qu'est-ce qu'on entend par hôpital? Ce sera vraiment un centre de soins beaucoup plus gros qui sera vraiment aux normes, qui sera assez grand et qui pourra accueillir beaucoup plus d'animaux que ce qu'on a déjà actuellement. Et qui pourra par la suite aussi aider à désengorger les autres centres qui sont actuellement saturés pendant cette période-ci.
2: Donc un hôpital, ça demande du financement, donc vous lancez aussi un appel à l'aide pour ça?
3: C'est ça, on demande aussi un appel à l'aide des entreprises, de particuliers, de partenaires, de sponsors, de tout ce qui peut être une visibilité ou même ne serait-ce que dans un futur un peu plus lointain, un don de matériel pour la construction. Mais voilà, on cherche toute personne qui serait intéressée de nous aider dans ce projet, que ce soit de la confection jusqu'à la construction.
2: Ok, et donc pratiquement comment est-ce qu'on fait pour vous aider? Il y a un site internet, une page Facebook
3: Alors on a une adresse mail qui est mise en place pour les sponsors partenariats et toute demande par rapport à ça. C'est creaveslemartinet@gmail.com. Donc vous pouvez nous envoyer un petit mail pour qu'on puisse, pour qu'on puisse vous dire quelles sont les possibilités.
2: Ouais. Alors on va peut-être revenir quand même un peu en arrière par rapport à vos missions. Le Martinet, moi je connaissais effectivement parce que j'ai été confronté à des découvertes d'oiseaux blessés et alors machinalement on se dit on va aller le porter au Martinet.
3: Ouais.
2: On sait qu'on doit le mettre dans une boîte et puis alors quand il y a personne sur place, vous avez des petites niches dans lesquelles on les dépose et puis on vous contacte en parallèle, c'est ça?
3: C'est ça. Donc On a une petite armoire de dépôt dans laquelle on peut déposer les animaux. Et alors, bah, c'est toujours mieux de nous contacter au préalable pour qu'on puisse savoir qu'un animal arrive. Alors, nous, on est deux personnes à travailler sur place pour de 7h à 21h. Ouais. On a énormément de boulot. Donc, parfois, on n'est pas disponible directement quand l'animal arrive. Mais en tout cas, on le prend en charge le plus rapidement possible. Mais c'est toujours bien de passer un petit coup de fil avant pour qu'on puisse bien donner les bonnes indications et la bonne marche à suivre, parce qu'en fonction de l'animal, parfois la marche à suivre peut être différente.
2: Justement, vous pouvez donner déjà quelques petits conseils de marche à suivre, par exemple.
3: Alors déjà, quand on trouve un animal blessé, c'est toujours bien de le mettre le plus rapidement au calme et dans le noir. C'est là qu'ils sont le plus rassurés, on va dire, dans une petite boîte en carton avec des trous, un petit linge au fond pour qu'il ne glisse pas avec ses pattes. Et alors, si on trouve un jeune, c'est toujours bien de d'abord regarder autour de soi, voir si on voit un nid, s'il est accessible. S'il est accessible, on peut remettre les oisillons dans les nids, ça, il n'y a pas de souci. Par contre, pour les mammifères, c'est une autre marche à suivre, parce que les mammifères, une fois qu'ils ont été touchés par l'homme, ils peuvent ne plus, les parents ne peuvent plus s'en occuper, ne s'en occupent plus plutôt. Et donc, dans ces cas-là, c'est toujours bien de pouvoir évaluer la situation, donc de nous appeler, dire voilà, j'ai trouvé un jeune lièvre, par exemple. On sait que les jeunes lièvres, en journée, ils sont souvent dans les hautes herbes laissées par la maman, et donc ils ne sont pas forcément abandonnés. Donc, c'est bien de, avant de prendre l'animal, de toujours bien nous téléphoner pour voir si il est nécessaire de le prendre. Par exemple, la plupart des rapaces terminent leur croissance au sol. Donc parfois, pareil, on pense qu'ils sont abandonnés alors que pas forcément. Et s'il n'y a pas de danger aux alentours, parfois c'est mieux de les laisser là où ils sont, parce que les parents continuent à venir nourrir, quoi. Donc c'est toujours bien d'évaluer la situation, de nous appeler. Il ne faut jamais hésiter pour qu'on vous donne les conseils adéquats.
2: De nouveau, pour vous appeler, c'est quelle méthode,
3: numéro de téléphone? Alors, on a un numéro de téléphone. Je vous le donne dans 2 secondes.
2: Oui, pas de souci.
3: Alors, vous pouvez nous téléphoner au 0496 76 83 55.
2: Donc on répète peut-être.
3: On répète 0496 76 83 55.
2: Ok, donc j'ai retenu quand même que les oisillons, on pouvait à la rigueur les toucher pour les remettre à leur place.
3: Oui, c'est ça. Ouais. Les oisillons, il n'y a pas de problème. Si le nid est accessible, après on sait que souvent les nids sont assez hauts dans les arbres ou dans les corniches, difficiles d'accès. Il y a souvent aussi les chats, le problème des chats. Donc dans ces cas-là, vous les mettez dans une boîte en carton et vous pouvez nous les apporter sans problème.
2: Ok. Donc, pour le moment, donc, ce conteneur est situé à Forestia, on l'a dit.
3: C'est ça.
2: Revenons sur cet appel aux dons. Comment est-ce que ça marche?
3: Alors, on a une cagnotte Yapla qui se trouve sur notre site internet. Donc, n'hésitez pas à aller visiter notre site internet. Alors, aussi le soutien sur les réseaux sociaux, sur Facebook, Instagram. Le Créaves, le Martinet, tout simplement. Ça donne toujours de la force, de la visibilité. Repartager nos contenus, ça fait toujours aussi de la visibilité. Et alors, au niveau des partenaires, nous contacter au niveau de l'adresse mail creavesle-martinet@gmail.com.
2: Ok. Et bien voilà, plein d'informations bien intéressantes pour tout ça. Je pense qu'on a fait le tour, sauf si vous avez peut-être mettre autre chose en avant.
3: Non,
2: je pense
3: que
2: c'est bon.
3: Non.
2: C'est parfait. Alors,
3: je pense qu'on a dit, pas mal. Alors oui, juste un petit truc. Essayez de ne pas... De ne pas prévoir de taillage de haies entre le 1er mars et le 31 août, parce qu'il y a pas mal d'oiseaux qui font leur nid dedans. Les hérissons aussi souvent en bas, dans le fond, vraiment dans le sol, au niveau des haies, font leur nid. Donc voilà, si c'est possible, en tout cas, regardez bien avant s'il n'y a pas un nid d'oiseaux pour ne pas aller avec votre débroussailleuse dans le nid, parce que ça risque d'être fatal.
2: Effectivement, on comprend ça. Donc ok, merci à vous, merci pour ces petits conseils.
3: Merci à vous.
2: Et voilà, et on n'hésitera pas à vous suivre aussi sur Radio 4910. Voilà.
3: Super, merci beaucoup.
2: Merci. 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

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Ce marché est volontairement à taille humaine, installé dans les ruelles d'un petit village champêtre. Non extensible, ce format qui fait tout son charme ainsi que la fidélité de nombreux artisans présent depuis plusieurs années signifie que le nombre de nouvelles places disponibles est très limité. La sélection est donc attentive et exigeante et le devient chaque année davantage. Donc on porte une attention particulière à des artisans producteurs uniquement, diversité et originalité des créations, proximité, artisans du coin prioritaire. À noter, pas de food truck, pas de plats préparés, des ventes de nourriture et de boissons sont réservées à l'entente fréturienne bénévole organisateur. Vous souhaitez

0: Caro. Jay Scott. Merci pour cet accueil.
1: Merci beaucoup. Merci
0: beaucoup. Thank you.

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Marché artisanal de fraiture, édition 2026. Oye Oye, artisans, créateurs, producteurs. L'édition 2026 du marché artisanal de fraiture se prépare et se déroulera dimanche 24 et lundi 25 mai durant le week-end de la Pentecôte. Ce marché est volontairement à taille humaine, installé dans les ruelles d'un petit village champêtre. Non extensible, ce format qui fait tout son charme ainsi que la fidélité de nombreux artisans présent depuis plusieurs années signifie que le nombre de nouvelles places disponibles est très limité. La sélection est donc attentive et exigeante et le devient chaque année davantage. Donc on porte une attention particulière à des artisans producteurs uniquement, diversité et originalité des créations, proximité, artisans du coin prioritaire. À noter, pas de food truck, pas de plats préparés, des ventes de nourriture et de boissons sont réservées à l'entente fraiturienne bénévole organisateur. Vous souhaitez en faire partie, vous voulez participer, eh bien entrez en contact via la page Facebook du marché artisanal de fraiture. Décrivez votre activité et les réponses seront communiquées début de ce mois. Alors n'hésitez pas, badauds, touristes, vacanciers, eh bien le week-end de Pentecôte, c'est là qu'il faut réserver. Eh bien,

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1: Bonjour, c'est Élodie, médecin au Centre Luméa.
2: Et Raphaël, psychothérapeute et coordinateur du Centre. Aujourd'hui, je voulais aborder avec vous un sujet très sensible et délicat, à savoir certains mécanismes psychologiques qui parfois conduisent certains d'entre nous à vouloir en finir avec la vie, surtout lors de certains passages ou de certains caps dans l'existence.
1: Parle de passage, tu nous en dis plus ?
2: Mais la vie nous donne des passages à vivre. Dans beaucoup de civilisations, il y a des étapes importantes environ toutes les 7 années. Okay. Chez nous aussi d'ailleurs, il y a d'abord des rites à la naissance. Mm-hmm. Et puis vers 6-7 ans, on change d'école. Il y avait aussi les communions ou les rituels laïques ou que sais-je. Et aussi vers 6-7 ans, il y a souvent le premier décès d'un être cher.
1: C'est vrai.
2: Vers 13-14 ans, grand passage. L'étape de la puberté, changement d'école, connexion avec les jeux de séduction, avec la sexualité, confrontation avec les limites, l'autorité, et puis toute la nouvelle vie sociale qui vient avec l'adolescence. Mmh. Vers 20-22 ans, c'est encore une autre étape. Là, on débute vraiment ses responsabilités, beaucoup plus dans le lancement de sa vie professionnelle ou de sa vie au niveau des études. On vit des histoires de couple souvent plus durables, et on expérimente vraiment un début d'autonomie et des choix qui vont orienter notre vie d'adulte.
1: Mmh. C'est vrai que c'est à chaque fois tous les 7 ans, oui.
2: 27-28 ans, il y a encore un autre cap. Il est le temps de poser et d'assumer des choix plus importants. Et progressivement, on se délaisse de plus en plus des points de repère familiaux, ceux qui ne nous conviennent plus. Souvent, on a des affirmations plus fortes par rapport à nos parents. On ose vraiment aller dans quelque chose qui nous est propre. On est moins dans chercher à leur plaire, à chercher leur regard et leur reconnaissance. Puis il y a la crise de quarantaine, bien connue, le grand passage de renouveau dans la vie vers 50 ans, avec parfois aussi, pour les familles, le syndrome du nid vide quand les enfants prennent leur autonomie. Mmh. On pourrait encore énoncer d'autres passages, mais ne dit-on pas que l'important n'est pas la destination, mais le chemin. Traverser ces passages dans la vie, pour certains, c'est plutôt léger. Pour d'autres, c'est vraiment très compliqué. C'est comme une contorsion qui dure longtemps et qui provoque des douleurs intérieures que de l'extérieur, souvent, on ne perçoit pas.
1: Et tu as une idée des différents éléments, des situations qui peuvent faire en sorte que ces passages soient plus compliqués ?
2: Ben, on devrait collectivement être beaucoup plus attentive à tous ces passages dans notre entourage. Les chiffres relatifs au suicide et aux tentatives de suicide en Belgique doivent vraiment nous rendre beaucoup plus conscients, plus éveillés. Nous sommes dans le top 4 européens pour ces taux de décrochage avec Madame Laville. Par exemple, c'est bien connu, autour des 27-28 ans, il y a le célèbre Club des 27, tous des artistes de renom qui ont tristement rendu ce passage par une accumulation de suicides.
1: Oui, donc ces passages-là, ils sont vraiment compliqués à vivre parce qu'il y a beaucoup de transformations, il y a beaucoup de changements, on n'est plus vraiment les mêmes et ok, je vois mieux. Comment est-ce qu'on peut prévenir, nous, ces décrochages ?
2: Alors, pour passer une étape, normalement, on apprend des compétences avant cette étape. On apprend des compétences relationnelles, on apprend des compétences concrètes, et grâce à toute l'intégration de nos compétences, quand on a le passage qui arrive, tout ça est plus simple. Si ça cale un peu, on peut accompagner ça par des professionnels de la relation d'aide. Je vous donne un exemple avec ce qui se passe dans l'enfance. Dans la prime enfance, entre 0 et 7 ans, d'abord on intègre normalement la sensation de sécurité à travers un toit, des relations et des attachements sécures. Et quand arrive l'adolescence, on peut mieux déployer ses relations et poser ses limites et explorer la vie parce qu'on a intégré le sentiment de sécurité. Parfois, par défaut d'éducation, par défaut de communication ou par défaut de contact avec l'essentiel, on a parfois moins ancré ses compétences en soi. Mm-hmm. Alors, quand arrive la nouvelle étape de vie, eh bien, elle semble beaucoup plus difficile et elle se vit au quotidien alors comme une véritable épreuve.
1: Okay.
2: Sans ce bagage de sécurité, par exemple, on apprend beaucoup plus à plaire, on apprend à prendre des risques inutiles à l'adolescence, on fait tout pour être aimé, on vit du stress intense et souvent, ça nous pousse par un besoin démesuré d'appartenance à vivre des expériences un peu toxiques, comme des relations douloureuses, tester des drogues, insécures, etc.
1: Oui, et puis parfois ça peut en effet aboutir au fait que la personne ne voit plus de solution et préfère tout arrêter. Préfère parfois sauter la vie. Alors c'est un sujet qui est très délicat parce que ça nous touche tous. On connaît tous quelqu'un qui a fait ce choix et puis beaucoup de sentiments de culpabilité, d'impuissance dans tout ça. Est-ce que toi, Raphaël, t'as quelques éléments qui nous expliquent un peu pourquoi on fait ce genre de choix ?
2: il y a d'abord, chaque histoire est très compliquée, chaque histoire est très singulière, mais il y a quand même des déterminants qui reviennent souvent. D'abord, quand on a envie d'en finir avec la vie, c'est comme si on est un peu tunnelisé, on est comme dans un tunnel, on n'a plus vraiment le sentiment de trouver des solutions. Et c'est souvent consécutif au fait d'avoir vécu des échecs relationnels, des échecs professionnels, et de n'avoir pas vraiment réussi à transcender ces échecs. Si on vit un échec sur 10 ans, c'est pas grave, mais si on vit 2-3 échecs très sérieux en 1 an ou 2, pour certaines personnes, ça peut tout à coup amener la sensation que la vie est trop difficile, qu'on n'a plus vraiment le sens de la vie, que tout ce qui était essentiel pour nous est parti. Et si on n'a pas les ressources pour dépasser ça, à un moment donné, on a le sentiment qu'il n'y a plus de solution. Et la seule solution qui reste, alors, c'est éventuellement de débrancher la prise.
1: Donc tu parles d'échec amoureux, ça c'est très fort, et pour certains c'est vraiment très, très négatif. Et les échecs scolaires, évidemment, on est dans une société qui survalorise l'importance des diplômes, de la carrière professionnelle. Bah, évidemment, de tout ce qu'on aurait eu envie d'entreprendre comme projet, on a le manque d'audace, le fait qu'on se dise mince, en fait j'aurais pu, j'aurais voulu. Et puis des rêves qui s'écrasent parfois quand on avait espéré vivre quelque chose avec quelqu'un, avec un groupe, et puis que ça ne se fait pas finalement. Certaines entreprises aussi. Oui, il y a beaucoup de possibilités de situations qui peuvent être en effet un grand traumatisme pour nous.
2: Et si la personne en plus n'a pas eu dans sa culture ou dans son apprentissage familial la facilité d'apprendre à demander de l'aide, alors elle peut vraiment rester coincée dans cette sensation qu'il n'y a pas de solution. Et ça, c'est très important. C'est pour ça que, au-delà de la thérapie, nous devons vraiment avoir ce point d'attention avec nos proches.
1: Il y a aussi beaucoup de personnes, on parlait de la dépression dans une autre chronique, il y a aussi beaucoup de personnes qui vivent cette souffrance psychologique sur le long terme et qui n'imaginent même juste pas que ça peut être différent et que ça peut aller mieux. Et puis si justement ils vivent ce genre d'échecs, tout peut basculer. Donc prenons soin des personnes qui sont fragiles autour de nous.
2: Plus une personne est tunnelisée dans son problème, dans sa souffrance, et moins elle est connectée à notre entourage. C'est pour ça que nous devons être attentifs.
1: Okay.
2: Elle est aussi moins connectée de façon authentique. Elle se sent incapable de sortir du tunnel. Et donc, on doit arriver à ne pas laisser les gens se décrocher de la vie sociale. On doit pouvoir les interpeller, on doit pouvoir leur offrir des mains tendues, être beaucoup plus attentif, avoir une capacité de poser des questions plus essentielles pour vraiment aller chercher et aider les gens à se sentir accrochés à notre humanité.
1: Parce que c'est compliqué en tant que proche quand on voit quand on voit ceux qu'on aime souffrir, on n'a pas toutes les ressources forcément, ni la formation, ni les mots. Et de temps en temps, parfois, soit on fuit, soit on fait comme si c'était normal ou comme si tout allait bien simplement parce qu'on se sent impuissant. À ce moment-là, on peut aussi décider de demander l'aide à des professionnels. Comment est-ce qu'on peut faire aussi en tant que citoyen pour aider nos proches, Raphaël, si tu as des idées?
2: Une idée très concrète est de développer beaucoup plus d'écoute et d'accueillir le mal-être. Parce qu'en général, on cache notre mal-être et on a une communication assez superficielle. On passe beaucoup de temps à discuter de choses peu essentielles. En fait, une meilleure écoute, ça passerait simplement par... Quand quelqu'un nous expose quelque chose et qu'on voit qu'il n'est pas bien, c'est apprendre simplement à lui poser 4 ou 5 questions successives, sans lui donner notre avis, juste de l'écoute et de questionner et de sous-questionner pour vraiment aller entendre, simplement accueillir et offrir notre présence. Et puis si on détecte ce processus un peu de tunnelisation, alors on peut vraiment offrir à des personnes un encadrement resserré pour qu'elles se sentent bien ancrées à la vie, par des relations profondes, par des gens bienveillants. Et puis alors, après, orienter ces personnes vers des bons thérapeutes, vers des bons médecins, pour qu'elles puissent à la fois se sentir accueillies, expérimenter en quelques séances la boucle positive d'une prise en charge qui apaise vraiment. Parce que toutes les thérapies ne conviennent pas à tout le monde, et tous les médecins non plus. Il y a toujours une question d'accroche, une question de technique, une question de momentum. Voilà. C'est ce que nous avons réussi à offrir chez Lumea. Mais il y a aussi d'autres catégories de professionnels qui peuvent aider. Pour autant que tous ces professionnels prennent le temps, vous offrent un cadre sécurisant pour aborder votre essentiel, il y a les psychologues, les psychiatres, les médecins généralistes, les kinésios et toute une série d'autres professionnels.
1: Oui, donc pour inverser cette spirale, On peut d'abord détunneliser la personne, donc lui montrer qu'il y a un espoir, qu'il y a des mains tendues, que cette situation qui est vécue comme un abandon, comme une humiliation, n'est pas désespérée finalement. Et puis vraiment être accompagné au niveau thérapeutique par différents professionnels qui peuvent accompagner dans ce processus de soins pour éviter qu'un jour tout bascule. Parce que quand c'est le cas, c'est vraiment un drame qui marque une famille, des proches, des amis. Et on se sentirait tellement mieux si on pouvait davantage écouter nos proches ou au moins avoir eu la sensation qu'on avait été présent, qu'on avait eu l'audace de les écouter. Merci Raphaël pour cet éclairage nouveau sur ce que beaucoup vivent et sur ce passage de vie.
2: Merci et bienvenue au Centre Lumière si vous le souhaitez. On s'attache vraiment à réparer nos plus intimes vulnérabilités pour recoudre et apaiser toutes ces failles et pour passer ces moments de cap et ces passages sensibles.
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0: On a des voix superbes.
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2: Romain Cabé, bonjour.
3: Bonjour Jean-Luc.
2: Ça va Romain Cabé?
3: Ça va très bien et toi?
2: Bien, bien. Les assurances Solidas pour de bons conseils encore. Mais cher ami, on vous voit partout, en vidéo, sur tous les réseaux sociaux. Solidas se promène et présente et parle des assurances, même aux étudiants.
3: Voilà, mais on a beaucoup de choses à dire, surtout, c'est pour ça. Différents sujets, oui, c'est vrai qu'on est pas mal présents dans les écoles pour l'instant, donc c'est pas... Enfin, moi, je donne cours à l'IFAPME, ça, c'est une chose, mais on est dans les écoles, surtout à titre informatif, en support de cours classiques pour toute branche, des secrétaires de direction, des bacheliers en droit, bacheliers en assurance ou autre, et on essaye d'amener un peu du concret.
2: Fameuse référence, qu'on fasse appel comme ça à vous.
3: On essaie.
2: Magnifique.
3: Et pas seulement moi, du coup, l'équipe aussi. L'équipe est sur place et sur le terrain.
2: Solidas, ça représente combien de personnes? Une bonne équipe maintenant.
3: En équivalent temps plein, on va approcher la dizaine.
2: Ah oui.
3: On est 12. En équivalent temps plein, un peu moins. Quoi. Donc, voilà.
2: Solidas, les bons conseils. Alors, sur quel terrain allez-vous nous emmener?
3: Alors aujourd'hui, on a, je ne vais pas dire qu'on a des nouveaux produits qui sont arrivés sur le marché, mais en tout cas, on commence tout doucement à commercialiser de plus en plus des produits plus spécifiques à tout ce qui est nouvelle technologie, donc lié aux start-up. On se rendra compte qu'il y a des produits aussi totalement classiques qui sont proposés à ces start-up, à ces nouvelles entreprises qui se lancent, mais il y a des produits très spécifiques à celles-ci, oui.
2: Ce qui veut dire,
3: le premier produit sera une assurance propriété intellectuelle.
2: Intellectuelle.
3: Allô. Oui. C'est ça. Mais vraiment, ce qu'il faut avoir en tête, c'est que ce produit-là, donc qui se proposera, alors là, c'est pas pour les particuliers, c'est pas pour les privés, évidemment, on est clairement là pour des entreprises. Je dis start-up, ça s'applique aussi à des grandes entreprises, c'est certain. Mais le produit de propriété intellectuelle, pour couvrir notre propriété intellectuelle, ou en fait couvrir notre responsabilité vis-à-vis d'une propriété intellectuelle ou autre, il va s'appliquer quand? Ben, pas que. Faut pas croire que c'est uniquement pour la start-up qui a eu un fonds d'investissement, qui a investi, qui lève des capitaux, etc. Ça peut s'appliquer aussi tout simplement à une petite entreprise qui va concevoir un projet, un design, mettre en place ou même une recette dans l'oreca, que sais-je.
2: Ça va protéger la création?
3: C'est ça. Ça va d'une part protéger la création si quelqu'un, d'une manière ou d'une autre, vient copier en fait ou un peu nous embêter sur quelque chose pour lequel on a eu l'idée. Alors inversement, et on reverra les diverses branches qu'on sait couvrir, mais inversement, ça va aussi couvrir la délicatesse que nous, on pourrait avoir envers un partenaire qui travaillerait dans le même secteur, ou la délicatesse vis-à-vis d'un concurrent.
2: Et dont on n'aurait pas eu connaissance.
3: C'est ça. Voilà. Et c'est ça le cas le plus fréquent dans cette matière. C'est qu'on avance... Il y a sur un certain sujet, et finalement on se rend compte qu'il a déjà été pris, il y a quelque chose qui a déjà été mis en place.
2: Ça peut déjà commencer par l'appellation, le nom?
3: C'est ça. Donc on peut avoir l'appellation, tout simplement. On peut avoir tout ce qui est en termes d'image aussi, donc création d'un logo, ce genre de choses. Tout ce qui est breveté, donc clairement une création de zéro. Et puis les secrets commerciaux.
2: De fabrication.
3: Donc, voilà, secrets de fabrication, etc. Tout ça, sont des sujets assez sensibles et il ne faut pas croire que ça ne s'applique qu'à des sociétés de taille moyenne ou grande. Ça peut commencer dès une petite PME. Au final. Ça, c'était le premier produit un peu spécifique. Il faut savoir que c'est tellement spécifique qu'on n'assure pas ça en Belgique. Donc, le risque est en Belgique, mais on assure ça depuis l'étranger. Quoi.
2: Voilà. Une histoire belge.
3: Une histoire belge, voilà.
2: Alors, que pouvons-nous encore protéger?
3: Alors, tout doucement, on arrivera plus sur des branches, je vais dire, plus classiques. Mais le second poids dans ces cas-là, c'est tout ce qui est assurance cyber risque. On en avait déjà un petit peu parlé, Mais le gros fléau actuel sont les piratages informatiques.
2: Ah oui.
3: Donc la cyber risk, de nouveau, elle va avoir dans son panel, on va penser très vite à voilà, mon site internet est piraté, il faut le remettre en ligne. De fait, ça va faire partie de des services proposés par le produit d'assurance. Mais alors également, on peut avoir tout son réseau informatique interne bloqué. Donc les ordinateurs qui ne s'allument plus, etc. aussi pris en charge. On a ce qu'on appelle les ransomware aussi. Donc ça, c'est une rançon. Donc pour tout débloquer, il faut payer. L'assureur peut payer cela et c'est pris en charge. Voilà, sont tout un package de garanties pour se couvrir vis-à-vis de pirates informatiques.
2: Mais ça ne concerne pas le particulier du tout ?
3: Alors, c'est vrai qu'ici, on était parti sur un sujet plus de l'entreprise, mais le particulier peut aussi s'assurer en cyber-risque. C'est vrai que le cyber-risque pour le particulier, là, on va plus viser l'image. Donc, un potentiel dénigrement sur des réseaux sociaux, par exemple, ou des potentielles fuites d'informations.
2: Parce que là, on en revient à la vie privée, presque.
3: Oui, tout à fait. Il faut savoir que tout ça est déjà couvert par les protections juridiques si on les a souscrites, mais il n'y a pas d'intervention par la protection juridique. Hein. Pour rappel, la protection juridique, elle va vraiment payer les honoraires de l'avocat qui va nous défendre. Par contre, ici, on est vraiment sur un produit qui, lui, va indemniser le dommage en tant que tel directement. Et donc, en somme, si on a des fuites, je vais dire, d'informations privées, y a quelqu'un qui va s'occuper de nettoyer le net, en somme. Donc, on va rechercher tous les endroits où on fuitait les informations et on va venir nettoyer ça.
2: Est-ce que le problème est grandissant ?
3: En termes de cyber, énormément. Et on ne s'en rend absolument pas compte. Je pense qu'il y a quelques secteurs qui commencent tout doucement à ouvrir les yeux. C'est le secteur de la santé. Parce que les hôpitaux sont très, très, très visés par des cyberattaques.
2: Des bugs.
3: Oui. Et en plus, le secteur de la santé, on est en train de parler du secteur où il y a les données les plus sensibles dans l'absolu.
2: Et les plus urgentes.
3: Oui, les plus urgentes, oui. Tout à fait. Donc voilà. Donc très, très grandissant, très, très gros sujet. Mais on sent vraiment que le Belge, si on peut dire, qu'il soit entrepreneur ou particulier, ce risque-là, il ne l'a pas encore assimilé, je vais dire. Ça viendra, à mon avis, avec le temps. Ça fait une petite dizaine d'années maintenant déjà qu'il y a des produits qui existent et qu'on les met sur le marché, mais ça ne mord pas énormément. Pourtant, ce sont vraiment des gros, gros sujets. Mais voilà, on ne va pas comparer ça. Enfin, assurer sa voiture en Omnium, assurer sa maison, même prendre une RC familiale, ce genre de choses, ou prendre une épargne pension. Je vais dire, le client a l'habitude de ça. Vis-à-vis de la cyber, c'est pas encore vraiment le cas. Il faudrait que ça vienne.
2: Mais et alors, comment est-ce que ça nous aide ? Ça nous prévient ça...
3: Alors, il y a un volet de prévention aussi. C'est une excellente réflexion. Oui, tout à fait. Il y a un volet de prévention sur ces produits-là. Donc, dès qu'on souscrit, que ça soit en privé ou en professionnel, ça sera plus poussé. Mais il y a une sorte d'audit qui est fait de l'entreprise pour analyser la situation et conseiller au mieux l'entreprise pour se prémunir et pour qu'il n'y ait pas de cyberattaque. Et alors, en privé, ce qu'on fait, c'est qu'on vérifie si les adresses mail ont déjà été piratées ou si les codes secrets sont clairement à jour. Hein. Enfin, on a tous le même souci. Hein. On utilise le même mot de passe partout. Au maximum, on en a deux. Évidemment, c'est un fléau parce qu'une fois qu'il y a une chose qui est piratée, il y a tout qui part à la suite derrière. Et donc voilà. Ça, c'était les deux produits spécifiques, mais pour en revenir à ces sociétés qui font, je veux dire, de l'IT ou de la nouvelle technologie, etc., évidemment, il y a toutes les garanties classiques qui s'appliquent aussi. Hein. Donc, on rappellera, on a tout ce qui est responsabilité civile, professionnelle ou privée, les dommages qu'on cause aux autres, la protection juridique dont on a un peu parlé. Pour les défendre, s'ils ont un litige un jour, ils doivent assurer leur véhicule, leur bâtiment, leur matériel en tout risque s'ils se cassent, etc.
2: Et ben voilà des informations. questions qui sont intéressantes. J'imagine quand même, on a encore quelques secondes. Par exemple, le particulier, bien pour protéger les trésors familiaux, ça doit être intéressant, ça doit être presque obligatoire.
3: C'est certain, parce que de plus en plus, tout ce qui est images, etc., on les met sur Dropbox, ce genre de choses, mais voilà.
2: C'est pas éternel, c'est éphémère. C'est
3: ça, et s'il y a piratage, à un moment, ça peut fuiter, ça peut amener des soucis.
2: Merci beaucoup, c'est Romain Cabé, merci aux assurances Solidas.
3: Merci à toi, merci à Radio 49-10.
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3: Et oui, le voici, le tout nouvel épisode de Chansomania. Bonjour et bienvenue, que tu sois une fidèle auditrice, un fidèle auditeur, ou que tu découvres tout juste l'émission. Ici, eh bien, une heure de musique, de chansons sans barrière, avec des sorties d'albums et des titres parfois un peu plus anciens, voire beaucoup plus anciens. On a aussi pour habitude, dans chaque épisode, de faire une belle rencontre. La belle rencontre, aujourd'hui, c'est avec Ali, à l'occasion de la sortie de son tout nouvel album, dispo depuis ce 15 mai.

Ali est avec nous en interview et bien entendu en chanson dans une douzaine de minutes. Chansomania épisode 532, c'est parti.

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L'improbable histoire d'un potentiel tueur à gages. C'est le titre du nouvel album de Lara, sorti en novembre 2025. Un voyage chanson pop pour gagner des miles, donc, histoire de lâcher prise quand on a passé sa vie en contrôle. Après Boss, eh bien, on peut s'offrir Open de France. Et puisqu'on peut se l'offrir, eh bien, c'est parti, on se l'offre.

0: Nous avons remonté le temps là, puisque Un Petit Air, ce titre des Tête-Raide que l'on vient d'écouter, est extrait de l'album Le Bout du Toit, sorti en 1996. Les Tête-Raide repartent en tournée cet été. On donne tout, c'est le nom de cette série de concerts à retrouver du côté de la Loire, du Finistère, de l'Ardèche, Paris, Corrèze, Landes, bref, une douzaine de dates à retrouver sur tous les réseaux sociaux des Tête-Raide.
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0: Je te l'annonçais dès le début de l'émission, nous sommes maintenant avec Ali pour passer tout un temps autour de son tout nouvel album. Un premier titre et puis nous échangeons ensemble juste après.

0: l'harmonie que l'on vient d'écouter donne le titre au troisième album de Ali. Il est sorti le 15 mai. Ali, eh bien, tu as pu la découvrir dans la première saison de The Voice et beaucoup plus récemment en première partie de la tournée française de Kim Wilde, ou interprète pour la bande originale de Ici Tout Commence sur TF1. C'est entre autres, et on va parler bien de tout ça ensemble. Salut Ali.
1: Salut Seb.
0: Alors je suis très heureux de te recevoir dans Chansomania. C'est la première fois. On va parler de ce nouvel album, mais avant, moi je voudrais remonter le temps un petit peu. The Voice en 2012, ça fait combien de temps que tu chantes en 2012 quand tu arrives à l'aventure The Voice?
1: Je chante depuis un moment. J'ai fait beaucoup de concours et tout ça quand j'étais petite. Mon papa nous a fait, avec mes petites sœurs, faire pas mal de concours de chant. Mmh. Donc je suis très entraînée, très très entraînée, et c'est la suite logique pour moi de faire The Voice à ce moment-là.
0: D'accord. Et la chanson, c'est un plaisir. Tu chantes, en fait, depuis petite, tu chantes tout le temps.
1: Oui, je chante pour meubler en permanence, et on me demande souvent d'arrêter de chanter parce que même si c'est joli, parfois c'est trop.
0: Et est-ce que tu écrivais déjà quand tu arrives à The Voice en 2012?
1: Oui, ma première chanson, je l'ai écrite à 13 ans. Elle s'appelle Rengaine et elle était sur mon tout premier album qui s'appelle Alphabet.
0: Alors moi j'aimerais bien que tu nous racontes The Voice justement. Alors c'est peut-être un petit peu loin, c'est relatif, c'était en 2012, il y a quand même quelques années, mais est-ce que tu peux nous raconter l'aventure?
1: Dans ma tête c'est un espèce de rêve un peu brumeux en fait, c'est vrai. Mais ça l'était déjà il y a 10 ans en fait, c'est ça qui est rigolo.
0: D'accord.
1: C'est que je me souviens uniquement des moments pendant lesquels j'ai chanté sur scène. Tout le reste, c'est un petit peu vague, un petit peu flou, donc je me souviens des meilleurs moments, en fait.
0: Et puis les meilleurs moments, pour toi et pour quelqu'un qui aime chanter, c'est effectivement les moments où on chante sur scène, de toute façon, j'imagine.
1: Oui, c'est ça, c'est ça. Et puis c'était tellement intense, que c'est difficile de se souvenir de tout.
0: Et est-ce qu'on prend la notion, est-ce qu'on sent tout le coup de projecteur que ça met sur nous, c'est-à-dire que d'un coup, y a plein de gens qui nous voient, en fait?
1: Non, pas trop. En fait, ce qui est assez étonnant d'ailleurs, c'est que quand on arrive là-bas, il y a quelques personnes qui sont là pour écouter en direct. Donc en fait, on a l'impression de faire un petit concert un concert pas mal. J'en avais pas fait énormément avec cette jauge, quoi, mais il y a peut-être 300 personnes sur le plateau. Mm-hmm. Donc on a l'impression de faire un concert devant 300 personnes. Et c'est après, quand c'est diffusé, c'est un espèce de choc, quoi, parce que... T'as d'un coup plein de notifications, tu te rends pas compte de l'impact.
0: Vraiment. Oui, parce que tu touches énormément de monde en même temps là, avec des passages télé sur TF1.
1: Oui, c'est un concert gigantesque.
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0: Est-ce que tu gardes des liens avec les personnes de cette période-là, je sais pas, des coachs?
1: C'est comme tu sais, les gens avec qui on était en colonie, dans une super géniale colonie de vacances, en fait, on a toujours une tendresse immense pour les gens avec qui on a partagé ça. Dans le quotidien, on n'est pas en contact dans le quotidien, mais on s'en voit. Quand on se voit passer sur les réseaux sociaux, ou quand on se rencontre quelque part, on se prend dans les bras, quoi.
0: Et alors j'ai cru voir du coup en préparant l'interview en plus qu'il y avait un duo sur le prochain album de Florent Pagny qui était prévu, enfin qui était dans les tuyaux.
1: Ah oui, et ça c'est incroyable. En fait on a partagé un duo déjà à la télé il y a quelques années, je saurais pas te dire combien, sur une de ses chansons à lui qui s'appelle Châtelet Léal. Mmh. Et ça avait été super arrangé avec des violons et tout, c'était un moment fantastique. On en avait tous les deux ce souvenir là d'un moment vraiment fantastique pendant lequel on s'est dépassé. Enfin, on était comme dans une espèce de transe. et en fait, Florent, bon, avec qui j'avais toujours un contact, qui écoute toujours mes nouveaux CD, je lui envoie souvent mes albums et il répond, il me fait un petit commentaire composé. et il m'a appelé en fait pour me demander si je voulais bien écrire pour nous deux un duo. Mmh. En souvenir de ce moment-là qui avait été super à vivre pour nous deux.
0: D'accord.
1: Et qui m'avait marqué. Donc, ce que j'ai fait, c'est que j'ai écrit deux débuts de duo. J'ai envoyé les deux débuts de duo. Et je lui ai dit, écoute, choisis, comme ça je travaille sur celui que tu choisis. Et il m'a dit, écoute, t'as commencé, tu termines. J'aime bien les deux. Donc, voilà.
0: D'accord.
1: Et ça, c'est une des chansons.
0: Ah, d'accord, j'allais dire, c'est encore en travail, ça, ou non, c'est fini?
1: C'est enregistré.
0: D'accord, c'est enregistré.
1: Ok. Ouais.
0: Bah tiens, en parlant d'enregistrement, justement, parce que là, on va arriver à tes albums. Alors, premier album en 2014, et ensuite, le second arrive en 2023. C'est quoi, là? C'est un break où tu t'éloignes de la musique, tu as fait autre chose, ou c'était juste autre chose, mais différent de tes albums, en fait?
1: Eh ben, c'est rigolo, parce que, en fait, pendant ce moment-là, ce que j'ai fait, c'est que j'ai composé et écrit à l'harmonie. Je suis allée l'enregistrer.
0: D'accord. Sur la période 2014-2023.
1: Exactement, ouais. En fait, ça a commencé en 2015, je dirais, l'écriture. J'ai enregistré en 2017. Et après, j'ai continué de retravailler les pistes. C'est une histoire particulière, parce que j'ai continué de travailler sur l'album et pour me rendre compte à la fin qu'il était super comme il était, quoi. Donc, je suis revenue en arrière et j'ai décidé de le sortir tel qu'il était maintenant.
0: D'accord. Mais du coup, avec tout ce temps où il a fallu justement prendre du recul sur tout ça, sur cette création.
1: Oui, c'est ça. En fait, c'est un album qui parle d'enfermement. Et je pense sincèrement que le fait qu'on ait tous pu le vivre, parce que moi, ça fait longtemps que je le vis. Quand j'écris, je m'enferme, en fait. C'est vraiment ma façon de procéder. Et quand on a vécu le Covid de manière très, très groupée, puisque toute la planète était enfermée, eh ben, j'ai eu l'impression que comme tout le monde l'avait expérimenté, c'était peut-être plus simple à entendre ces thèmes-là, ces sujets-là, quoi.
0: C'est quoi l'harmonie, tiens, je voulais te demander justement.
1: Ah ben, l'harmonie, c'est en fait, j'ai eu une période où j'avais un peu du mal à me lever du lit et à entreprendre. Et ce qui m'a sauvée, c'était que je me suis mis des alarmes sur mon téléphone, en fait, pour tout faire. Donc pour me réveiller le matin, pour aller marcher un petit peu, pour écouter de la musique, pour travailler sur la musique, pour appeler même des amis, pour être en contact. Ça, c'était des alarmes que je me mettais tous les jours. Et en fait, à force d'entendre cette alarme sonner sur mon téléphone tout le temps, ben, y a la chanson à l'harmonie qui m'est venue en tête, et puis tout s'est déroulé. Et toutes les chansons sont arrivées. C'est une sorte de concept album. En fait, chaque chanson représente une des alarmes que je me mettais.
0: Et depuis, tu as arrêté les alarmes ?
1: Oui, ça va mieux.

0: Ali de ce tout nouvel album. On vient d'écouter le titre « À cœur perdu ». Moi, je voulais alors parler peut-être un peu de l'enregistrement, mais l'enregistrement, vu que l'album a été écrit là sur plusieurs années, est-ce que les enregistrements ont été faits comme ça de manière aussi au fil des années ?
1: Alors non, ce qui est fou avec l'enregistrement, c'est qu'il a presque, il y a pas mal de chansons qui ont été enregistrées en live carrément, avec tous les musiciens quoi, et d'accord, moi qui chante. Tourni, par exemple, qu'on n'a pas encore entendu, mais elle, c'était un pur live quoi. On a fait très très peu d'édits dessus. Et en fait, Marc Platy, il a tenu, avec qui j'ai enregistré cet album, Marc Platy qui est un super réal, qui a bossé avec David Bowie, The Cure, Les Rita, enfin des gens qu'on adore. Il a tenu absolument à ce que les pianos que j'avais composés pour les chansons soient joués presque tels quels, par un super pianiste. Enfin, c'était très très respectueux comme enregistrement de mon art en fait.
0: Et alors c'est peut-être, alors je peux me tromper, mais c'est peut-être plus rapide l'enregistrement, parce qu'une fois que tout le monde s'est calé et que ça roule, j'ai envie de dire, on fait une prise et si elle est bonne, elle est bonne.
1: Oui, c'est ça, et puis j'avais passé tellement d'années en fait à l'écrire. En fait, c'est juste après Alphabet. Alphabet est sorti en 2014, donc ouais, j'avais passé 3 ans presque à ne faire que ça, à chanter les chansons, les rechanter, les rechanter, et donc j'étais extrêmement prête en fait en 2017.

0: Tu parlais il y a quelques minutes du titre Tourny, on vient d'en écouter quelques secondes. Dedans, tu dis « Mourir si je veux », c'est un peu un challenge d'échapper à la mort, non ?
1: En fait, cette chanson-là, elle représente une crise d'angoisse, je dirais. C'est une espèce d'opéra crise d'angoisse. Parce que, en fait, Tourny, je ne sais pas si tu as déjà eu ça, toi, mais il y a pas mal de gens qui peuvent avoir qui ont des crises d'angoisse et qui connaissent l'hyperventilation.
0: Je connais.
1: Tu connais.
0: Bah, je pense qu'on est très nombreux, en fait. Tu vois, là, on en parle, tu m'en parles, alors je le dis, mais c'est quelque chose qu'on ne dit pas spontanément.
1: Ouais, c'est vrai. C'est quelque chose qu'on ne dit pas spontanément, mais j'ai l'impression que la parole se libère quand même de plus en plus là-dessus. Mais c'est vrai que maintenant, ça va mieux aussi. Mais c'est rigolo comme quoi, parfois, tu as juste besoin d'écrire une chanson sur un sujet pour que ça se désenclenche, pour que le thème se désenclenche en toi, quoi. C'est très, très, très, très curieux. Et donc Tourny, ouais, c'est une espèce de crise d'angoisse en chanson, et dans la crise d'angoisse en général, ce qui nous fait peur, je veux dire, la racine de tout ce qui nous fait peur souvent, c'est la mort.
0: Oui.
1: Donc voilà pourquoi j'essaye d'y échapper.
0: Et d'ailleurs, dedans, tu dis combien de jours je peux encore tourner. Enfin, c'est une question qu'on peut aussi être en droit tous un peu de se poser. Enfin, surtout quand on est des fois dans des états comme ça.
1: Oui, c'est clair. C'est clair, c'est ça. Ben, en fait, c'est un petit jeu de mots entre tour et jour. Mm. Enfin, je veux dire, ça sonne presque pareil, donc ça va bien ensemble. Et oui, on est des sortes de machines quand même, donc combien de jours je peux encore tourner ?

0: Ali, on vient d'écouter quelques secondes du titre Où. C'est compliqué d'aller là où on n'existe pas.
1: Oui, c'est très compliqué et à la fois c'est tellement enrichissant que je ferai jamais plus autre chose. En fait, ce que je veux dire dans cette chanson-là, c'est que je pense que le recul m'a permis d'avoir une deuxième lecture, en fait. Dans cette chanson-là, j'ai l'impression que je fais une espèce de coming out, en fait, que j'explique pourquoi je n'ai pas fait les choix les plus logiques dans ma carrière. Et parce que, justement, j'ai besoin de me réinventer, j'ai besoin de chercher cette chose que j'ai jamais faite encore. Et du coup, ça aurait été très compliqué pour moi de devenir une espèce de caricature de moi-même en faisant ce que les gens attendaient de moi, en fait.
0: Puis c'est ce qui est intéressant en même temps, d'aller là où on n'est pas attendu, mais là où on a envie d'aller, c'est là qu'on retrouve tout, où on se sent bien déjà, puis on retrouve tout le sel de ce qui fait la vie.
1: Oui, c'est ça, c'est risqué, mais la vie, c'est un risque.
0: Bah tiens, en parlant alors de risque, je sais pas, parce que la scène, c'est un endroit que tu aimes beaucoup, ou c'est un endroit où, je sais pas, il y a un peu une tension, un trac, comment ça se passe?
1: Alors j'ai eu le trac pendant des années, et puis un jour j'ai croisé Michel Jonas sur un plateau de radio. Il m'a dit, mais arrête, ça sert à rien. Et depuis, j'ai arrêté.
0: Ah ben ça sert à rien, mais on choisit pas toujours.
1: On choisit pas toujours, mais il y a quand même une prise de conscience qui est possible, parce que j'étais une traqueuse vraiment atteinte. Et ça va beaucoup mieux quand même, je dois l'avouer, ça va beaucoup mieux. Donc je pense que c'est aussi parfois une position de l'esprit.
0: D'accord. Sur scène, justement, on te retrouve sous quelle formule, notamment pour présenter les titres de ce nouvel album?
1: Alors là, en première partie de Kim Wilde, on a fait une formule à trois. J'étais au piano et aussi debout, parce que c'est important pour moi. Dans mes précédents concerts, en fait, j'ai fait pas mal de piano-voix et ça me manquait terriblement de pouvoir faire des gestes avec les bras, en fait. Donc je suis très très heureuse de pouvoir me mettre à nouveau debout. Puis c'est une formule qui est beaucoup plus rock aussi que ce que j'ai fait déjà jusque maintenant. Donc ça fait du bien, ça libère ça ouvre quelques chakras, quoi.
0: Bah tiens, on peut en parler aussi de ces premières parties de Kim Wilde. J'ai dit ces premières parties parce qu'il y a eu plusieurs concerts, je crois.
1: Ouais, il y a eu cinq concerts dans des salles incroyables, magnifiques, avec des gens super attentifs et gentils qui n'ont pas parlé pendant que je chantais. Ça m'a tellement touchée, c'était génial.
0: Et comment tu te retrouves sur la première partie de Kim Wilde? Comment se passe la rencontre?
1: Alors, j'ai fait la première partie de Kim Wilde il y a 2 ans déjà, et une première fois en fait, et parce que son équipe, l'équipe qui s'occupe de sa tournée française, était l'équipe chez qui j'étais signée en tour. Et donc en fait, je pense que c'était au départ un mariage arrangé. Mmh. Et puis on s'est rencontrés, on est toutes les deux très timides. Donc c'était rigolo parce que quand on se croisait dans les couloirs, il y avait un sourire un peu gêné. Et puis on s'apportait des trucs dans notre loge, des petits mots et tout ça, parce qu'on pouvait pas, on n'arrivait pas à se parler facilement.
0: Et ça va mieux depuis, j'imagine.
1: Oui, ça va mieux. C'était beaucoup plus simple cette année, bien que c'était quand même des petits mots et des sourires gênés en majorité. Mais je pense que ça s'était tellement bien passé. En fait, on était très respectueuses l'une de l'autre déjà et tout ça. Donc ça s'est tellement bien passé que peut-être qu'elle a voulu me revoir. C'est ce que je me dis.
0: Et puis je le disais aussi au début dans la présentation, mais il y a, parce que tu as beaucoup d'aventures musicales, notamment la BO de Ici tout commence. Là aussi, c'est encore une aventure qui est dans la chanson, mais qui n'est pas complètement dans ce que tu fais, c'est-à-dire c'est pas tes propres chansons, c'est pas de la scène. Comment tu arrives là sur cette aventure Ici tout commence?
1: Alors j'arrive sur cette aventure parce que c'est TF1 qui produit cette série et que TF1 il se souvenait de moi, donc et d'autres d'ailleurs chanteurs de The Voice, et c'est vrai que c'est pour de l'interprétation. Mais en fait, ce qui m'a plu, c'est que c'était des chansons originales quand même, et que c'était des chansons originales plutôt bien écrites, très très belles, donc et qui m'allaient bien. En fait, quand j'ai reçu les chansons et que j'ai essayé de les chanter, je trouvais que ça m'allait super bien. J'étais extrêmement curieuse des gens qui avaient écrit ces chansons. Et d'ailleurs, Emily et Ben, qui écrivent pour cette série, ont réalisé mon deuxième album, qui est sorti en... Tu m'as dit la date tout à l'heure, moi j'ai oublié.
0: Alors moi j'ai noté en 2023 le second album.
1: Voilà, qui est sorti en 2023, qui s'appelle Une grande chose. Et donc c'était une rencontre formidable et j'ai très très bien fait d'aller renouveler mon amour pour l'interprétation avec eux.
0: J'ai noté quelque chose là dans ta réponse où tu n'as même plus la notion du temps de quand t'es sorti ton deuxième album, mais finalement c'est une belle vision de la vie peut-être de se dire bah voilà, on vit des choses, on fait des choses, mais on met pas forcément un marqueur sur chaque chose qu'on fait.
1: Oui c'est vrai, en fait souvent ma famille se moquer de moi parce que le dimanche, je sais pas qu'on est dimanche, je peux proposer de faire une activité qui est pas possible à faire le dimanche. Voilà, j'ai une difficulté à. En fait, je trouve que les jours, c'est difficile de. Ça ressemble pas forcément à un lundi. Je veux dire, un lundi, ça pourrait être un mardi. Et d'autant plus quand on est comme moi, quelqu'un qui écrit des chansons et qui a pas besoin que. Enfin, je veux dire, j'ai la chance de pas devoir me lever tous les jours très tôt pour et donc espérer le vendredi en fait. Donc forcément, les jours se ressemblent.
0: pour trouver toutes les infos alors sur ce nouvel album, sur toutes les choses que tu fais, sur les dates à venir, moi j'ai noté le site, c'est aliferit.com. Là, on retrouve toutes les infos.
1: Aliferit.com, c'est ça. Donc ça s'écrit Aliferite.com.
0: Et là, on retrouve toutes les infos, il y aura les dates de concert, tout qui va bien, quoi.
1: Ouais, c'est ça.
0: Eh bien, merci beaucoup, Ali, d'avoir été avec nous. Moi, je voudrais alors qu'on se quitte en chanson. Si tu le veux, bien sûr, j'aimerais que tu nous partages une chanson coup de cœur que tu écoutes depuis toujours ou une chanson que tu écoutes en ce moment. Voilà, on se quitte avec.
1: Je pense que tu peux mettre Grace de Jess Buckley.
0: C'est un titre qui te suit, que tu écoutes beaucoup.
1: J'ai toujours aimé cette chanson. Je la trouve très très puissante, très très transcendantale et j'aime bien. Je suis contente qu'elle passe à la radio, même si Jeff Buckley passe à la radio. Mais celle-là, elle est moins connue que Alléluia, par exemple, alors qu'elle est.
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1: Fantastique. Merci beaucoup, c'était super.
0: Eh bien, merci beaucoup. Eh bien, on se quitte avec ce titre. Merci beaucoup, Ali. Je rappelle que ton tout nouvel album, À l'harmonie, est sorti le 15 mai. Merci beaucoup et à très bientôt sur scène.
1: Oui. Là, il y a des trucs en préparation en plus.
0: À très bientôt, Ali.
1: J'en parlerai sur mes réseaux et sur mon site. À bientôt.

Oui, on s'offre un peu de pluie avant que je prenne le micro. Liberté, c'est le premier album de Clémentine Stepanoff. Il est sorti le 17 avril. De la chanson touchante, une alliance du spirituel et du sensible, de la légèreté et de la profondeur. Une quête de liberté pour trouver l'équilibre face au surmenage, au bruit et aux injustices. Après le premier titre que l'on vient de s'offrir, J'aime la pluie, voici Il faut du temps. Plus d'infos, clémentine-stepanoff.fr.

Le single que nous allons écouter maintenant inaugure un nouveau cycle artistique, une œuvre libre non formatée. Vertige de Somme, c'est le titre qui arrive, et le premier inédit de Tété depuis 7 ans. Alors laissons-nous emporter tout de suite par cette expérience sonore immersive. Et puis bien sûr, on attend la suite des aventures musicales de Tété.

C'est la fin de la chanson, mais c'est aussi la fin de Chansomania. Il en reste une, la chanson vinyle. On se retrouve la semaine prochaine, même endroit, même heure, sur ta radio préférée. D'ici là, les podcasts sur toutes les plateformes de podcasts et toutes les plateformes musicales. Tu retrouves aussi ces mêmes podcasts avec plein d'infos sur le site sebdihl.fr, sebdihl.fr. C'est comme cela que ça s'appelle.

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